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0: Bienvenue à tous, chers amis, pour un beau deux heures de musique continuelle. Olga et Michael sont également de l'équipe et on les salue chaleureusement. Ils sont en place pour mieux vous servir, mon ami W. Comment vas-tu?
1: Ouais, un service avant-vente, après-vente, oui, après-vente aussi. Pendant la vente. Nous autres, c'est full service.
0: C'est dans le forfait.
1: Ce qui est le fun, c'est que c'est deux heures de musique non-stop et on a pris un petit trend musical cool, sympathique, oui. Smooth. Avec les Steely Dan, cette fois-ci pour la séquence Three Dog Night, an old fashioned love song. Oui. Allez voir, des fois, on n'est pas sûr quand on donne le titre de la tune ou même le nom du groupe comme le prochain.
0: C'est
1: pas sûr de quoi on parle, mais quand on entend la symphonie en le refrain, on reconnaît tout de suite comme celle de la prochaine en débutant par
0: Firefall et You're the Woman.
1: Ici même à CNV, bienvenue à la table tournante.

0: Ce qui est le fun, Nicolas, à la table tournante de W, encore une fois, bienvenue, c'est qu'on a des demandes spéciales vraiment combien importantes, mais de partout dans le monde. C'est ça l'avantage du numérique. Hein?
1: Oui, vraiment. On est partout sur l'application gratuite CNV, iOS ou Android. Et sinon, tout simplement, en faisant le cnv.ca, vous pouvez nous entendre de partout. On salue les Jasmin qui nous ont écrit, qui sont en route vers le Mexique. Un van life trip, hein? On vous écoute à la hauteur du Texas en ce moment. Ah. Alors, bravo, merci pour Steely Dan. C'est ma femme Françoise qui est au volant, dit-on. Alors, salutations aux Jasmin qui sont en route.
0: 30e anniversaire de mariage pour nous autres. On fête ça à Roxboro, 35 ans dans notre maison, nous disent-ils aussi, Nicolas. Mm-hmm. La suite des demandes spéciales, tiens, Olga, te donne ton petit papier, là.
1: Oui, même nos oiseaux gigotent, dit-on, en commençant par Fred, la perruche, maîtresse. Eddie, notre boxeur, et Mo, un nouveau chaton siamois. Alors, toute la belle ribambelle, l'arche de Noé, en quelque sorte, écoute la table tournante. Ben, on décide.
0: Ben, voyons donc.
1: On aime
0: toi.
1: Ça, ces petites bêtes-là.
0: Hey, même nos oiseaux gigotent en commençant par Fred, la perruche, maîtresse. Eddie, le boxeur, Mo, le nouveau chaton siamois, les super. Boys, bon beat. Une autre demande spéciale, c'est too much. Merci, qualité de table tournante sublime, please, un grand funk. Et ça va faire groover Eleonore, Eleonore.
1: Ah oui, Eleonore.
0: Attends, bon, alors, ça fait groover, donc, Eleonore, hein? Mm-hmm. Oh, je vais changer le nom, OK. Ça fait groover, je reprends, OK. Ça fait groover Nat, ici, à Hudson et JP à Saint-Lazare. Je te laisse présenter la toune qui va leader la prochaine séquence, Nicolas.
1: Oui, on commence avec Behind the Eyes et ça, c'est The Who.
0: Avant les Cream
1: oui.
0: Et avant Grand Funk tel que promis à CNV.

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2: Bienvenue à votre émission Derrière le volant. Cette semaine, on a beaucoup de matériel à vous présenter. Entre autres, avec Marc Bouchard, on va parler du fameux Innos Grenadier, un véhicule que vous allez commencer à voir sur nos routes, qui est un peu une réplique assez fidèle de l'ancien Land Rover Defender, qui a une histoire assez particulière, ça, ce véhicule-là. Et il va nous présenter aussi un sommaire de la Ioniq 5 de Hyundai, qui a eu à l'essai aussi la semaine dernière. Denis Duquet ne sera pas là cette semaine. Il est remplacé par Philippe Brasseur, qui va nous parler où on en est rendu dans la saison de Formule 1 et où on en est rendu aussi dans les séries canadiennes de sport automobile, parce que la saison est courte. Déjà, à la fête du travail, il y a beaucoup de calendriers qui vont s'éteindre là. Alors, ça se fait assez rapidement. Alors, Philippe, ça fait longtemps qu'on ne lui a pas parlé. On va lui parler cette semaine. Mais d'entrée de jeu, deux autres essais cette semaine. La BMW i4 tout électrique que j'ai eu à l'essai il y a quelques semaines et que Pierrot a à l'essai actuellement. Véhicule pas mal intéressant. Et la Toyota Corolla FX. Et là, il va nous expliquer quelle est cette version de la Corolla. Une Corolla une Corolla moins beige que c'était dans le temps. C'est vraiment... Alors, salut mon cher Pierrot.
3: Oui, salut Jacques.
2: Bon, on va commencer avec la BMW i4, puis après ça, on va passer du côté de Toyota.
3: Oui. BMW i4 et version M60. Ouais. Donc, parce qu'il y a quand même la i4 M40. Ouais. Ça, c'est la M60 X-Drive, entièrement électrique, voiture qui est quand même assez jolie pour une quatre portes, ce qui est très, très pratique. Et ça, je le dis tout le temps, quand tu as des voitures qui ont un hayon, quand même qu'il est fastback, si on veut, hein, quand même. Ça permet de mettre des choses dans le coffre qui sont beaucoup plus faciles d'accès avec un hayon qui s'ouvre au complet au lieu d'avoir juste un petit coffre, un vrai coffre traditionnel. Là, ça,
2: ben, tu peux avoir, je me souviens dans les BMW série 3, tu peux avoir un coffre qui est assez profond, mais c'est l'ouverture qui n'est pas très grande.
3: Oui, c'est l'ouverture, exactement. Tandis qu'avec le hayon, tu as un accès qui est quand même beaucoup plus grand. Ouais. Alors ça, c'est très pratique. La voiture, je la trouve très jolie. Moi, j'avais la couleur, ils appellent ça chez BMW, la couleur agave,
2: ouais.
3: Est d'un vert pas nécessairement opaque, c'est pas un vert olive, c'est pas un vert forêt, mais entre
2: couleur,
3: les deux.
2: C'est une couleur spéciale.
3: Ouais. Et genre, juste cette couleur là, dans la liste des prix, là, juste pour cette couleur, là, depuis chez BMW, c'est 5 000 $ de plus.
2: OK. Fait que c'est spécial comme couleur.
3: Je
2: n'ai
3: pas encore donné le prix, là, mais c'est vraiment spécial. Il y avait du monde qui l'aimait. Puis je me promenais sur la rue, puis là, il y avait du monde qui disait, c'est pas beau. Puis il y en a d'autres qui j'aime bien la couleur. Fait que très polarisant.
2: Ouais.
3: L'intérieur, il l'appelle ça, pardon, Tartufo Full Merino Leather. Merino, je pensais que c'était une laine, mais là, ça a l'air que c'est du cuir aussi.
2: Ouais.
3: Très bien fini, impeccable, vraiment une voiture qui pardon Jean. Une voiture qui a une finition, la texture de ce cuir là était vraiment très très confortable. Les sièges, on le sait là chez BMW, on est bien assis, assez bas aussi, c'est une berline, si on veut.
2: Ouais.
3: Ça, c'est intéressant. Et électrique, évidemment, beaucoup de puissance, mais celle-ci, la M60, on est rendu avec l'équivalent de 593 chevaux. Genre.
2: C'est beaucoup. Moi, je l'ai eu, là.
3: Pourquoi tu dis?
2: Ouais, je l'ai eu, là, puis le régulateur de vitesse est essentiel.
3: Oui, absolument, ouais. Parce qu'on s'en rend pas compte comment on arrive vite à certaines vitesses élevées, là, et la puissance est instantanée, peu importe le mode dans lequel on est. Mais quand on met ça en mode sport boost, parce qu'il y a le mode sport,
2: ouais.
3: On a sport individuel, il y a sport plus et il y a sport boost. Alors, il y a trois versions du mode sport. Et le son change un peu comme la Audi GT entièrement électrique là. On a un genre de ronronnement très très bas comme une basse là dans ce mode là. Ce qui rend la chose agréable, si on veut, c'est un son artificielle. Là. C'est pas un son. On l'entend légèrement à l'extérieur de la voiture, mais évidemment, c'est une voiture électrique. Donc, on n'a évidemment pas le son d'un échappement traditionnel. Et si on veut, il y a tout l'ensemble premium qui vient avec un système de son Harman Kardon qui était impeccable. Le son était extraordinaire à l'intérieur de cette voiture-là. Sauf que là encore, on rajoute 6 250 $.
2: On rajoute tout le temps là-dedans. Hein? On rajoute.
3: BMW, puis je pense que les Allemands.
2: Les Allemands sont comme ça.
3: On rajoute tout le temps parce que, écoute, il faut dire le prix de base, on est à 82 900 $ pour le prix de base. Donc là, on rajoute l'ensemble premium à 6 250. L'ensemble M Sport Pro, qui a, si on veut, des pinces de frein de couleur, on a un diffuseur arrière très particulier qui, écoute, ça ressemblait quasiment au diffuseur qu'on a avec des voitures à combustion interne. Alors ça, c'est intéressant. Ça donne vraiment une allure très, très sportive. Ça, c'est un autre 1 800 $. Après ça, il y a l'ensemble de l'assistance à la conduite qui fonctionne très, très bien d'ailleurs. Très facile à utiliser. Les distances sur l'autoroute, quand on suit quelqu'un, quand on change de voie et tout ça, tout fonctionne vraiment bien. Alors là-dessus, chapeau, c'est bien réussi. Ça, c'est un autre 2 000 $. Ouais. Et comme j'ai dit, la couleur, c'est 5 000. L'intérieur en cuir Merino, 5 900. Des roues 19 pouces à 500 $. Les sièges ventilés, très bonne chose. Ça, c'était juste 900 $.
2: Okay. Total de?
3: Total de 106 000 $, 150. Alors, avantage, évidemment. Il y a de la compétition, évidemment, dans ce créneau de budget-là, si on veut, là. Mais c'est une voiture qui, moi, m'a vraiment étonné au niveau de l'autonomie. Parce que l'autonomie affichée, si on veut, c'est aux alentours de 378 km, quelque chose comme ça. Mais plus on roule, plus l'autonomie augmente, surtout sur la grande route. Et ouais. Là, ça m'a vraiment étonné. Je me suis dit, c'est-tu moi qui rêve ou c'est quoi? Là? C'est parce que,
2: non, ça m'est arrivé. J'ai vu la même chose.
3: C'est ça, là. Ouais. C'est ça, là. Parce que c'est une voiture qui pèse quand même 5 000 livres. Hein? On a une batterie de quand même assez grande là-dedans. Là. Ouais. 5 000 livres, bouger ça de même, c'est parce que effectivement, BMW utilise une nouvelle technologie, c'est-à-dire des onduleurs dernier cri, qui font en sorte que la consommation d'électrons baisse au fur et à mesure qu'on augmente la vitesse. Et ça, c'est très, très bien parce que, franchement, là, j'étais étonné. Je suis rendu, à un moment donné, j'étais à 480 km. J'étais sur la grande route. Évidemment, tu arrives à un maximum et après ça, ça commence à baisser.
2: Ouais.
3: Mais pour une voiture de ce poids, franchement, c'était vraiment impressionnant. Alors, voiture qui fonctionne extrêmement bien à tous les niveaux, très élégante, très spacieuse aussi. Et j'aurais aimé, évidemment, l'essayer sur une piste parce que avec autant de chevaux de puissance, là, c'est quelque chose qui serait vraiment agréable. Et surtout, le fait que c'est une voiture qui tient très bien la route.
2: Ouais.
3: Et ce que j'aurais voulu comparer, Jacques, c'est, mettons, on aurait une série 4 M whatever, M50 ou M60, à combustion versus une électrique. À cause du poids, j'aurais aimé ça voir au niveau du transfert du poids, justement, dans les courbes.
2: Ben,
3: dans
2: on s'entend que probablement que la i4 aurait eu beaucoup plus, ça a beaucoup plus de couple, c'est un véhicule électrique.
3: Oui.
2: Mais c'est sûr, sur le comportement,
3: J'aurais été curieux de voir ça. Oui, parce que le couple, tu le mentionnes, là, c'est 186 livres pied de couple. Alors, c'est énorme. Faut vraiment se tenir quand on accélère.
2: Tout à fait.
3: Écoute, très agréable à conduire. Les gens qui ont le budget, ben, il faut l'essayer.
2: C'est ça. Laissez-vous tenter. C'est une voiture vraiment intéressante.
3: Ah oui, absolument.
2: Bon. Maintenant, on va s'adresser à monsieur et madame tout le monde.
3: Oh yes.
2: On va baisser de prix. On va s'en aller du côté de Toyota avec la Corolla, mais une version toute spéciale, la FX.
3: La FX édition spéciale, Jacques, il y en a eu juste 150 de produites pour le marché canadien. D'ailleurs, cette FX spéciale-là, en fait, FX Edition, est entièrement blanche. Avec les roues, même les mags sont blancs, ouais. Tout est blanc. Ça vient avec un moteur 2 litres, en fait c'est un hatchback, là. C'est vraiment une voiture à rayon, comme une petite hot hatch, ce qu'on appelle. Là.
2: Ouais.
3: Moteur 2 litres, 4 cylindres, avec double arbre cam. Et ce qui est intéressant, même si on a une transmission CVT, la première vitesse, d'après ce que j'ai compris, c'est une première vitesse physique. Et après ça, on embarque sur le CVT, qui est okay. Différent comme fonctionnement. Et elle est d'une c'est tight, là, si on veut. C'est très serré là, entre moteur et transmission. Fait que l'accélération, il y a mode éco, il y a mode normal et il y a mode sport. Là. Quand on la met en mode sport, crois-moi, c'est un peu... Tu sais comment ce que c'est, genre que les CVT, ouais. Quand tu donnes beaucoup si tu demandes beaucoup de puissance, ça révolutionne très, très haut. Mais la puissance était là. Et bien honnêtement, là, j'étais vraiment impressionné par sa conduite. Parce que même si au niveau de la direction, c'était un, je te dirais, légèrement léger comme direction, mais quand même très précis. Alors, c'était toujours très agréable. Et c'est un volant réduit en diamètre, ce qui fait que ça donne vraiment une allure très sportive. En fait, cette voiture-là fait référence à une Toyota Corolla de 1987, la FX16, ouais. Qui était considérée une hot hatch à l'époque, là, des voitures quand même assez carrées à l'époque. T'avais ça, t'avais les GTI, évidemment, qui existaient déjà. Mais en 87, ça fait quand même quasiment 40 ans. Là. Alors, c'est un genre de look nostalgique, si on veut, un retour nostalgique d'une voiture qui a eu quand même du succès. Mais où ce que ça fait du bien aussi, c'est que la voiture, son prix de base, même la FX, là, 25 070 $,
2: hey.
3: Et donc avec les options montent à 6 000 $. Et là, on a, mettons, le chargeur sans fil, l'intérieur sport. L'intérieur sport, Jacques, c'était fini un genre de cuir d'Alcantara sur la partie assise avec des parties en cuir sur les côtés. Le stitching, les coutures, les surpiqûres orangées. Alors, ça, c'est intéressant. Il y a vraiment une allure très sportive, mais quel confort et quelle joie à conduire cette petite voiture-là. Là, franchement, là, quelqu'un... Écoute, tout ce qui manque, le rouage intégral.
2: Ouais.
3: Rouage intégral, ouais. Parce que, bon, mais sur une petite voiture comme ça, là, le prix monterait peut-être un autre 3 000 $.
2: Plus que ça, là, d'après moi, là tu vas atteindre les 40 000 $.
3: Bien, c'est ça. Fait que, à la fin, la voiture, telle qu'elle, avec tout ce qu'elle a, on est à 32 972. Donc, 33 000 $. Pour une voiture qui va vous donner une très grande satisfaction de conduite, un confort impeccable, même si on avait des roues de 18 pouces puis des pneus des 225-40, c'était vraiment très agréable à conduire en ville comme sur les routes de campagne. Je me suis rendu à Knowlton pour aller voir une exposition de voitures classiques avec, et franchement, là, c'était une joie de conduire ça.
2: Oui, mais justement, une bonne note pour cette version de la Corolla.
3: Oui,
2: mais tu veux me parler justement du concours d'élégance de Knowlton? C'est un concours que je ne connaissais pas.
3: C'est la première fois que j'entends parler.
2: Ah oui?
3: Ben, tu vois, Jacques, c'est juste la deuxième édition de ce concours-là. C'est un ancien collègue que tu connais bien, Alain Raymond, qui fait partie des organisateurs.
2: Ben oui.
3: Et ils ont fait vraiment quelque chose de bien cette année parce que là, il y avait un festival de films à Nolte. On va avoir des voitures, de collection. Il y en avait 40 qui ont participé au total.
2: Ouais.
3: C'était sur invitation seulement, donc il fallait soumettre. Un peu comme à Pebble Beach. Écoute, la semaine dernière, il y avait Pebble Beach. Là, cette semaine, il y a eu Hamilton.
2: OK.
3: Mais il y avait une quarantaine de voitures avec une voiture qui était mise en highlight, si on veut, la Singer Automotive.
2: Ouais, ouais.
3: C'est une voiture britannique. On ne parle pas des Porsche Vehicles. C'est vraiment Singer il Motors, une voiture britannique.
2: Ils ne fabriquent pas les voitures sous licence de Porsche. Hein? C'est que Porsche les entre.
3: Non, non, exactement. Ça, c'est Singer Vehicle Design, c'est des restomods, c'est autre chose. Là. Mais là, on parlait d'un manufacturier britannique qui, George Singer, a fondé en 1874. Il ne faisait pas des voitures en 1874, il faisait des bicyclettes.
2: Ouais.
3: Mais c'est devenu quelqu'un qui a eu du succès jusqu'à des années 70 avec des Singer. Mais là, il y avait trois des anciens modèles, on parle de 1939 à 1955. Là.
2: Okay.
3: Il y en avait quelques-uns là. Et il y avait vraiment beaucoup de voitures anglaises, des Jaguar, des MG, Austin Healey. Il y en avait tellement de très, très beaux modèles. Et la thématique du cinéma, à cause qu'il y avait le festival de films à Knowlton, faisait en sorte qu'on avait des affiches de certaines voitures qui avaient participé dans des séries ou dans des films.
2: Okay.
3: Comme la Mini Cooper qui était dans The Italian Job. La Ferrari 308 GTB dans, avec Tom Selleck. Là, c'était vraiment spécial.
2: Magnum P.I.
3: Magnum P.I., hein,
2: ouais.
3: Tu t'appelles de ça?
2: Ben oui.
3: Il y avait la Duetto Spider d'Alfa Romeo qui était dans The Graduate. Alors, et devant chaque voiture, il y avait quand même ces petites affiches-là. Mais une voiture qui a... Ben, voiture. C'est un tricycle, si on veut, là, qui a retenu l'attention. C'est un Vélorex. Vélorex, qui est un genre de véhicule tubulaire à trois roues tchèque, qui a un moteur 350 Jawa deux temps dessus. Et c'est juste des tubes recouverts par du cuir. Et c'est vraiment, vraiment spécial. C'est un collectionneur qui a ça depuis longtemps. Alors, Jacques, un bel inventaire de voitures.
2: Bon,
3: ça vaut la peine. J'ai hâte de voir ce qu'ils vont faire l'année prochaine.
2: Ça va être à surveiller l'année prochaine. Hey, merci, mon cher Pierrot. Toujours un plaisir. Puis on se reparle la semaine prochaine.
3: Excellent.
2: Pierrot Facken qui nous parlait de ses deux essais cette semaine, la Corolla, Toyota Corolla FX, une version assez spéciale, et de la BMW i4 M60, une berline électrique pas mal intéressante. On va aller faire une pause. Au retour de la pause, on parle sport auto cette semaine avec Philippe Brasseur.
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2: Cette semaine, on parle avec Philippe Brasseur, le rédacteur en chef et propriétaire du magazine Pôle Position. Je vous le répète encore une fois, c'est la référence en sport automobile au Québec. Je vous incite beaucoup à vous abonner à ce magazine-là. 4 parutions par année, mais vous avez toutes les informations. Et je peux vous dire que Philippe, c'est maintenant une sommité. Moi, si je veux savoir ce qui se passe dans une équipe de F1, je l'appelle lui avant. C'est pas compliqué. Salut, mon cher Philippe.
3: Salut, mon cher Jacques. Merci beaucoup des compliments.
2: Ben, écoute, c'est pas juste un compliment, c'est vrai. C'est comme ça que ça marche.
3: Disons que le sport automobile est mon travail depuis 36 ans. Donc, on essaie juste de faire un peu comme toi, Jacques. On cherche à faire partager notre passion avec le plus grand nombre de personnes.
2: Bon, ben écoute, ça, c'est une sacrée bonne nouvelle. On est chanceux. Dis-moi, la Formule 1, on a repris le collier il y a pas longtemps. Là, c'était le Grand Prix des Pays-Bas, celui de Van Hort,
3: Van Hort,
2: la semaine dernière. Circuit que je trouve absolument magnifique et je trouve ça dommage que ça disparaisse. Mais pour une fois, il y a un gouvernement qui a décidé de pas mettre d'argent là-dedans.
3: Oui, ben en fait, c'est ça qui arrive, c'est que le Grand Prix des Pays-Bas, c'est pas mal le seul événement que c'est un promoteur privé. Et donc, lui, il a dit, même avec la présence de Max Verstappen, même avec les estrades combles, on n'y arrive plus. La Formule 1, c'est trop gourmand financièrement. Et donc, c'était la dernière édition avant sans doute très longtemps. Malheureusement, je suis comme toi, je trouve aussi que c'est un très, très beau circuit. Donc, c'était la dernière édition du Grand Prix des Pays-Bas à Zandvoort. On est en pause du côté de la Formule 1 cette fin de semaine. Vont arriver Monza et le tout nouveau Grand Prix à Madrid. On va voir ce que ça va donner là aussi. Mais c'est sûr qu'on est parti pour un rythme de course très, très élevé d'ici la fin de la saison.
2: Bon, alors, et le championnat du monde, il y a toujours du monde, toujours des pilotes qui sont à la poursuite du maximum de points. Je regarde aller juste Lewis Hamilton chez Ferrari. Il a le couteau entre les dents, là.
3: Oui, ben en fait, Lewis Hamilton, l'année dernière, c'était une saison un peu désastreuse. Il y a eu beaucoup de difficultés à s'adapter à la Scuderia Ferrari, aux méthodes de travail, notamment de Ferrari. Cette année-ci, bon, c'est sûr qu'il est deuxième au championnat. Il est ex-aequo avec George Russell. C'est toujours Kimi Antonelli, le jeune pilote Mercedes, qui est en tête du championnat. Mais c'est vrai que Lewis Hamilton, on voit clairement que là, il a été capable d'imposer un peu ses méthodes de travail à lui, à la Scuderia Ferrari. Et ça, c'est tout. Parce que on sait très bien que Ferrari a une méthode de travail qui lui est propre et c'est pas toujours facile pour des nouveaux pilotes d'arriver à s'intégrer à la Scuderia Ferrari. Ça semble être le cas de Lewis Hamilton à sa deuxième saison avec eux. Est-ce qu'il peut essayer d'aller chercher le titre mondial? Ça risque d'être difficile. Mais ce qu'on remarque ici, avant la pause estivale, puisqu'il est arrivé au Grand Prix des Pays-Bas, c'est que d'une part, McLaren est en train de redevenir une écurie très, très forte. Et d'autre part, Ferrari se rapproche de plus en plus de Mercedes. Donc, de dire est-ce que Kimi Antonelli a déjà le titre en poche, moi, je pense pas. Je crois que la fin de saison risque d'être assez spectaculaire et prometteuse.
2: Dis-moi, il y a Max Verstappen qui a annoncé pendant ce week-end-là, il était à la maison, bien sûr, il a décidé d'annoncer qu'il avait re-signé avec Red Bull. Là, tout le monde se pose la question pourquoi, parce qu'il avait critiqué quand même assez sévèrement les nouvelles Formule 1. Est-ce que c'est signe qu'il y a quelque chose qui s'en vient du côté de la Formule 1? Il y a des modifications importantes. On parle de plus en plus du retour du V8. Est-ce que c'est une question d'argent? Moi, je pense qu'entre autres, oui. Là, probablement qu'on y a déroulé un pont d'or pour le garder avec eux. Ou c'est parce qu'il n'y a pas d'intérêt ailleurs? C'est d'après toi, là, pour quelle raison Verstappen a décidé de rester?
3: Je crois que toutes tes explications sont un petit peu un mélange de tout cela. Dans le sens où, financièrement, bon, on sait que Max Verstappen, je dirais qu'il a plus peur de la fin du monde que de la fin du mois. Là, il n'est pas à plaindre financièrement, ça c'est certain. Mais ce qu'on entend dire, parce que ça n'a pas été révélé publiquement, c'est que c'était de l'ordre de 80 à 100 millions de dollars par année qui lui a été offert. Donc ça, c'est le plus gros salaire jamais vu pour un sportif de sport automobile, en tout cas dans le domaine de la course automobile. Mais indépendamment de ça, je pense surtout que Max Verstappen s'est peut-être dit, somme toute, intégrer une nouvelle écurie, il y avait quoi comme option? Il y avait peut-être Mercedes, ça voulait dire rompre le contrat de George Russell. Ça aurait peut-être déstabilisé Kimi Antonelli. Ça aurait peut-être pas été la meilleure chose pour Mercedes. Il y avait la possibilité d'aller remplacer Oscar Piastri chez McLaren. Mais là, on frappait le même cas de figure avec Lando Norris, qui est le champion du monde en titre, et risquer de déstabiliser une équipe. Je crois que Max Verstappen n'avait pas toutes les cartes en main. Quand bien même il est quadruple champion du monde, il n'avait pas toutes les cartes en main pour négocier avec ces équipes-là. Donc, je crois que pour lui, de rester avec Red Bull, c'était la meilleure option possible parce que c'est une écurie qui est faite pour lui. On travaille d'abord et avant tout pour lui. Et je crois que de ce côté-là, il a eu certaines garanties. Et entre autres, tu l'as dit, je partage aussi cette impression-là, c'est la réglementation future de la Formule 1. On va revenir avec les moteurs V8 vraisemblablement autour de 2028 ou plus tard 2029. Verstappen, c'est pas un hasard si on a appris qu'il avait signé jusqu'à la fin de la saison 2030, parce que justement, je crois que pour lui, c'est une manière de voir quelle va être l'évolution technique de la Formule 1, notamment avec les nouveaux moteurs. Est-ce que ça l'amuse encore? Il l'a dit, en fait, aux Pays-Bas. Pour lui, il était plus près de quitter la Formule 1 que de changer d'équipe. Donc, je crois clairement, dans sa décision, c'était la promesse, la perspective des nouvelles réglementations d'ici 2-3 ans qui ont prévalu pour qu'il conserve comme ça son volant avec Red Bull.
2: Oui, puis je dois te dire que de 80 à 100 millions par saison, en tout cas, moi, ça m'aurait convaincu encore plus facilement.
3: Oui, c'est sûr. C'est sûr que ça rend les choses plus simples, on va dire, dans la vie de tous les jours. Mais il faut quand même qu'il paye son appartement à Monaco puis son avion. Il faut quand même penser à ça. Là. Il y a des dépenses.
2: Oui, mais si ça ne te dérange pas, on ne lui fera pas de téléthon pour l'aider à survivre, OK?
3: Non, pas besoin de GoFundMe. Il y a un paquet de pilotes qui se sont essayés. Ça n'a pas toujours été un succès de toute façon.
2: Non. Ça, d'après moi, ça ne fonctionnera pas avec lui. Et ça a freiné aussi, je pense, parce qu'on est les écoutes paddock actuellement. Il n'y a pas beaucoup de changements d'équipe pour les pilotes. Là. Il y a eu beaucoup de bouleversements il y a 2 ans. Là. Surtout quand la nouvelle voiture est arrivée. Là, il y a un paquet de nouveaux qui sont arrivés. Mais là, j'ai l'impression que ça va être un petit peu plus tranquille sur les transferts. Là.
3: Ça ressemble beaucoup à ça parce qu'effectivement, je dirais que si Max Verstappen avait changé d'équipe, ça aurait sans doute créé un jeu de chaise musicale assez important. Mais là, c'est pas du tout le cas. Et je m'attends aussi à ce qu'il y ait pratiquement, voire pas du tout de changement à la fin de cette saison. On entend parler qu'Esteban Ocon ne satisfait peut-être pas tout le monde du côté de l'écurie Haas. Est-ce que ça voudrait dire qu'il pourrait perdre son volant? C'est pas certain parce que bon, il est quand même pas non plus pas compétitif. Je veux dire, il fait quand même d'assez belles courses. Ils ont souvent des problèmes mécaniques, donc ça, c'est pas de sa faute. On entend dire que Liam Lawson, du côté de Racing Bulls, qui a remplacé Zach Adjard, qui était blessé chez Red Bull en fin de semaine dernière, pourrait lui aussi perdre son volant. Mais somme toute, il fait quand même une saison très convaincante. Il est 9e au championnat des pilotes. On peut pas dire qu'il y a des pilotes qui, cette année, clairement démontrent qu'ils n'ont pas leur place en Formule 1. Donc, je dirais que je ne m'attends pas à de grands bouleversements à la fin de la saison, c'est certain.
2: Bon. Alors, on va continuer à suivre ça. Le prochain Grand Prix de Formule 1, évidemment, c'est à Monza. Un circuit aussi mythique. J'ai déjà eu la chance, le privilège de m'y présenter à ce circuit-là où les tifosi sont en quantité industrielle. D'ailleurs, c'est là qu'ils les font. Les maniaques, les fous de Ferrari. Là.
3: C'est ouais, le temple de la vitesse, Monza, effectivement, ça reste année après année le circuit où la moyenne de vitesse autour reste la plus élevée. C'est vraiment, c'est le seul circuit dans la saison où les moteurs sont à pleine charge, à pleine puissance, plus de 80% du tour. C'est le seul circuit comme ça.
2: Ouais, c'est assez spectaculaire et c'est en même temps, c'est historique. Si jamais les gens qui nous écoutent, vous avez la chance d'aller faire un tour du côté de Monza, pourraient même peut-être marcher dans l'ancienne partie du circuit, là, très inclinée. Là. C'est toujours là. C'est pratiquement un monument historique de toute façon. Là.
3: Oui, puis une petite anecdote, Jacques. Ouais. La dernière fois que j'étais allé à Monza, justement, j'avais voulu aller voir l'Oval. Ouais. Et à un moment donné, j'ai marché sur un petit serpent, puis j'ai fait demi-tour, je suis retourné au centre de presse, puis ça m'avait complètement apeuré. Donc faites attention, allez avec des chaussures fermées si vous allez vous promener dans le parc de Monza. Bon, voilà.
2: Pas de sandales.
3: Voilà, exactement, oui.
2: Bon, mais à travers ça, ben évidemment, il y a des séries canadiennes, il y a le sport automobile canadien roule beaucoup. Évidemment, la saison est beaucoup plus courte parce que là, on approche la fin de saison pour beaucoup de séries. J'aimerais ça que tu nous en parles.
3: Oui, bien effectivement, Jacques, c'est sûr qu'en fin de semaine, à l'heure où on se parle, on a les séries NASCAR Canada et Challenge Canada qui sont à Mirabel sur le complexe ICAR.
2: Ouais.
3: Donc ça, c'est un autre rendez-vous en terre québécoise. Pas mal le dernier, on va dire, pour le monde du circuit routier, en tout cas dans les événements vraiment très importants, à part évidemment la classique d'automne au Mont-Tremblant fin septembre. Mais je dirais qu'après, il y aura aussi la fin de semaine de la fête du travail à Mossport, le Canadian Tire Motorsport Park, où là encore, on aura NASCAR Canada et Challenge Canada avec les Nissan Z et Sentra, mais aussi les prototypes radicales et d'autres séries qui vont conclure leur saison à cette occasion. Somme toute, on peut dire que bon, du côté de NASCAR Canada, ça semble évident que ce sera un quatrième titre pour Marc-Antoine Camiran, qui a été dominant tout au long de la saison. Mais dans les autres catégories, c'est pas fait. Il y a encore quand même beaucoup d'action. Puis moi, je dirais que cette année-ci, on se demandait un petit peu comment allait évoluer la saison de circuit routier canadien, parce qu'on voit, par exemple, Challenge Canada, c'était une toute nouvelle série. Hein, tu es ouais. bien placé pour le savoir.
2: Oui, oui, oui.
3: Somme toute, on a vu des voitures. Moi, les Nissan Z, je les trouve incroyablement belles. Elles sont bien décorées, elles vont vite. Je trouve que ça apporte quelque chose pour l'automobile canadien. Et puis, en plus, la saison, elle est spectaculaire. Là, c'est pas fait, loin de là. On sait pas qui va être champion, probablement jusqu'à
2: c'est
3: la dernière
2: serré.
3: Course.
2: C'est assez serré.
3: Exactement. Du côté des prototypes de la Coupe Radical, on voit qu'Alex Tagliani, c'est pas si facile que ce qu'on pensait en début de saison pour lui. Il y a des jeunes pilotes de moins de 20 ans qui ont monopolisé les podiums. Du côté de Super Production Challenge aussi, ça va se terminer. Eux, ils seront pas à Mossport, ça va se terminer au Mont-Tremblant, mais c'est quand même encore là aussi assez serré. Il y a beaucoup de vainqueurs différents d'une course à l'autre. Donc, je dirais que l'ensemble du sport automobile canadien, c'est vrai qu'il n'y a pas beaucoup de budget. C'est vrai qu'on aimerait être en Europe ou aux États-Unis quand on voit les grosses compagnies qui commanditent le sport automobile et qu'on n'a pas ici. Mais malgré tout, au travers de tout ça, on a des championnats très spectaculaires avec beaucoup de très, très bons pilotes. Et moi, je suis quand même impressionné de cette saison 2026. Je trouve que je pensais que ça allait être une saison un peu de transition. Et puis, on se retrouve au cœur d'une saison quand même assez spectaculaire là, qui va se terminer dans les prochaines semaines. Donc, malgré tout, moi, j'invite les gens à suivre ça parce que ça a été quand même avec des pilotes locaux dont on mesure le talent. Donc, on peut dire qu'on a vécu une très belle saison jusqu'à présent dans le sport automobile canadien.
2: Oui, tout à fait. Et en terminant, j'aimerais que tu me parles de la course Indy à Markham, en Ontario, qui a frisé le désastre. Et ça, dans ta longue carrière, tu en as parlé au début, de sport automobile, de couverture du sport automobile, tu n'avais jamais vu ça à une organisation semblable.
3: Jacques, je dirais que quand j'étais sur place le vendredi, je regrettais d'être là. Et aujourd'hui, avec le recul, je suis content d'y être allé. Alors, faut comprendre que Markham, ça remplaçait le Toronto Indy au calendrier de la série IndyCar. La seule épreuve canadienne au calendrier de la série IndyCar. Toutes les autres courses sont aux États-Unis. Et quand on est arrivé là le vendredi, avec mes collègues de Pole Position, on a regardé ça puis on a dit « mais c'est impossible que les voitures roulent ». On a l'impression qu'on était devant un organisateur qui avait monté cette piste à partir de l'heure précédente. Et on s'est bien compris, là je parle de l'heure précédente, pas le mois précédent, parce que ceux qui trouvent que, ceux qui sont allés par exemple au Grand Prix de Long Beach, ou bien si on prend comme exemple ici au Québec le Grand Prix de Trois-Rivières, qui sont deux autres circuits urbains, on se dit parfois il y a des petites choses de dernière minute, mais il y a des contraintes logistiques qui sont pas toujours évidentes à respecter aussi, quand on monte comme ça un circuit de ville temporaire, mais là dans le cas il n'y avait pas tellement de contraintes logistiques et le circuit n'était tout simplement pas prêt. Il n'y a eu aucune voiture qui a pu aller en piste le vendredi. Et un exemple très simple, Jacques, c'est qu'il a fallu aller chercher dans la nuit de vendredi à samedi des pneus au circuit de Mossport, qui est à une heure de là, pour finir de compléter ce circuit qui a fini par être homologué à 7h15 le matin, le samedi, alors que les voitures devaient être en piste depuis 8h le matin, le vendredi. C'est pas l'image qu'on veut donner du sport automobile canadien. Quand je disais, somme toute, c'est une belle saison pour les séries nationales, mais en termes d'événements, quand on se dit que c'est la seule course au Canada et que toutes les autres sont aux États-Unis, je veux pas faire de la politique, là, mais mettons qu'on n'a pas donné une très belle image du Canada aux Américains avec cet événement-là. Heureusement, par la suite, samedi, dimanche, ça s'est bien passé, mais il y avait des graves lacunes de sécurité. J'en étais témoin. C'est pas des rumeurs. J'ai vu des choses que, tant qu'à moi, elles étaient totalement inacceptables. Heureusement, il n'y a pas eu d'accident grave. On en est très, très heureux. Mais je crois que, clairement, les organisateurs de cet événement-là, ils ont de très, très sérieuses leçons à prendre pour les prochaines années parce que c'était indigne d'un événement international, malheureusement.
2: Bon.
3: Voilà. Quand ceux qui disent, Jacques, est-ce que la Formule 1 pourrait un jour quitter le circuit de Villeneuve pour aller rouler dans la région de Toronto, ben c'est sûrement pas dans cet événement-là qu'ils pourraient aller pour l'instant.
2: Non, ça, je suis tout à fait d'accord avec toi. Il nous reste à peu près 2 minutes. Je veux juste que tu me parles avant de nous quitter du retour des camionnettes de la série NASCAR au circuit de Mossport pour 2027. C'est une sacrée bonne nouvelle, ça.
3: Oui, c'est une très, très bonne nouvelle parce que c'est vrai que c'est depuis 2019. Il y avait un contrat qui existait, mais il a dû être annulé à cause des restrictions entourant le COVID, évidemment, les frontières fermées, tout ça, et ça n'était jamais revenu. Puis on sait comment NASCAR aux États-Unis sont très, très frileux à sortir des frontières des États-Unis. Donc le fait qu'à nouveau, on ramène cette série-là, c'est une très bonne chose parce que, somme toute, qu'on aime ou qu'on n'aime pas le NASCAR, moi, je trouve que c'est des courses spectaculaires, mais je comprends les gens qui préfèrent parfois le côté technologique ou du circuit routier ou du rallye ou d'autres disciplines. Mais le fait est que, somme toute, ça amène un événement international au Canada. Et on sait aussi, on parlait tout à l'heure justement, parce que ça va rouler dans le cadre de la fête du travail au circuit de Mossport, on sait que cet événement-là était un peu moins populaire dans les dernières années par rapport au week-end IMSA ou bien au week-end de début de saison. Donc le fait de ramener une série américaine dans le cadre de cet événement-là à Mossport au début du mois de septembre en 2027, je pense que c'est une très bonne chose à la fois pour les spectateurs, mais aussi pour les séries canadiennes qui vont à nouveau comme ça évoluer dans un événement international. La série des camionnettes NASCAR, c'est la troisième plus importante série dans l'organigramme de NASCAR. Donc, c'est quand même un championnat majeur. Puis, qui sait, ça pourrait peut-être permettre à ce que des pilotes style Raphaël Lessard relancent un peu leur carrière aux États-Unis avec un événement comme ça. Donc, c'est une très bonne chose, c'est certain.
2: Ouais, sait-on jamais. Hey, merci, mon cher Philippe. C'est toujours bien agréable de te parler.
3: Un grand plaisir pour moi, Jacques.
2: Et puis, on se reparle très bientôt. Philippe Brasseur, rédacteur en chef et propriétaire du magazine Pôle Position, la référence en sport automobile au Québec. Je vous le dis, là, abonnez-vous, ça vaut vraiment le coup. Quatre parutions par année, mais complètes avec un bagage d'informations. C'est vraiment un incontournable. On va aller faire une pause. Au retour de la pause, Marc Bouchard va nous présenter un essai conjoint, c'est-à-dire un essai que moi j'ai fait et que lui a fait d'un véhicule assez particulier.
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0: Le décès de la semaine de notre ami Marc Bouchard, ben on va le faire à deux parce que j'ai le véhicule en ce moment. Lui, il l'a eu il y a quelques semaines. Moi, malheureusement, il était cédulé, ça fait un bon bout de temps, mais le journaliste qui me précédait l'avait brisé. Mais là, je l'ai, je le conduis. On va parler de Grenadier, le Grenadier. Je suis convaincu qu'il y a un paquet de monde qui nous écoute qui ne savent pas ce que c'est. Ben c'est une histoire assez spéciale et c'est un véhicule aussi assez spécial. Salut, mon cher Marc.
1: Salut, mon cher.
0: Hey, on retourne en arrière avec ce véhicule-là. Là.
1: Hein? En fait, le principe de l'Ineos Grenadier, parce que la compagnie originale, c'est Ineos.
0: Ineos, oui.
1: C'est l'application du fameux principe « t'es pas game, oh non ». Tiens ma bière.
0: C'est un peu ça, parce que Ineos Grenadier, dans le fond, c'est que c'est un richissime qui est dans les produits pétroliers, soit dit en passant, dans pétrochimie, dans l'immobilier. Le monsieur a les poches très profondes et c'est un lord anglais qui lui avait offert à Land Rover, écoute, ton Defender, tu as décidé de plus le fabriquer, moi j'aimerais ça le continuer. Et Land Rover lui a répondu « No, il n'y en est pas question. » Alors, ben, il dit « Correct. » Il dit « Moi, je vais m'en faire un. » Et ils ont fait ça dans un bar, un pub anglais qui s'appelle le Grenadier.
1: Exactement. Et si vous allez un jour dans le secteur de Londres où il y a le Grenadier, que vous entrez dans ce pub, vous allez pouvoir voir au mur les dessins qui ont servi de base originale à la création du Ineos Grenadier.
0: C'est ça. Fait que c'est là qu'il a dit à Land Rover, tiens ma bière.
1: Exactement. C'est vraiment là, regarde, check-moi bien aller, man.
0: Ouais.
1: C'est vraiment comme ça. Et il a réussi, écoute, tu l'as mentionné, il est riche, monsieur Ratcliffe.
0: Ah ouais.
1: Sir Jim Ratcliffe, de mémoire.
0: Ouais.
1: Écoute, il a décidé de s'associer à des gens qui connaissent quand même ça. OK? Parce que c'est le moteur qu'il y a là-dedans, c'est un moteur BMW.
0: Oui, c'est un cylindre en ligne de 3 litres d'excellente réputation.
1: Exact.
0: Tu sais, c'est pas un moteur à problème, loin de là, moteur turbo.
1: Qui fait
0: du bon travail, soit dit en passant. Oui.
1: Ouais. Et les pièces sont fournies par Magna Steyr.
0: Ouais.
1: Qui est la division autrichienne de la compagnie canadienne Magna.
0: Oui.
1: OK. Ouais. Et le tout est assemblé à l'usine de Hambach en France, là où était assemblée la Smart.
0: Oui, exact. Et puis, c'est associé quand même à quelques fournisseurs importants. Brembo pour les freins.
1: Oui.
0: Recaro pour les sièges. Tu sais, je pense qu'elle en a convaincu des gros joueurs, là.
1: Oui, effectivement. Et le véhicule, quand on le regarde, il est très particulier.
0: Ah oui.
1: Le look, on s'entend. C'est un mélange de Mercedes Classe G et de Land Rover Defender d'ancienne génération. OK?
0: Ouais. Mais ça ressemble encore plus à un Defender d'ancienne génération, là. Ça ressemble beaucoup, là. T'sais?
1: Et les dimensions sont énormes, on s'entend, là.
0: Ah ouais.
1: C'est pas tout petit, là. T'sais, monter là-dedans, là. Quand tu descends, en fait, fais attention pas de casser une jambe parce qu'il faut que tu sautes jusqu'en bas, là.
0: C'est un déchet fond de culotte, ça, pour monter à bord. C'est ça.
1: Absolument.
0: Ouais.
1: Mais tout est pensé. Bon, en fait, ce qui est étrange, puis je vais préciser ma pensée, c'est que ce véhicule-là vaut 120 000 $, 110 000 à peu près.
0: Okay, ouais.
1: Ça dépend de la version. T'as une version qui est comme celle que tu essayes, qui est le VUS. T'as une version pick-up aussi.
0: Oui.
1: OK.
0: Exact.
1: Un peu comme les Jeep Gladiator dans ce coin-là. Bon. C'est quand même des véhicules qui valent plus de 100 000 $.
0: OK? Ouais.
1: Et on s'attend à plus de 100 000 $ à faire comme dans un Land Rover, embarquer dans un élément luxueux et bien fini, bien assemblé, puis dire ça va être le grand luxe. On n'est pas là, là. Pas pantoute.
0: Oui. Bien, c'est quand même luxueux. Là. C'est plus luxueux que l'ancien Defender, ça c'est, on s'entend là-dessus, là.
1: Ouais, mais là, c'est parce qu'il n'y avait rien dans l'ancien Defender, là.
0: Non, c'est sûr. Mais en même temps, je sais pas si tu as eu les explications pourquoi il n'y avait pas de siège électrique, puis il n'y avait pas de gugus au plancher. C'est pourquoi? Parce que le véhicule. Quand tu vas dans l'eau, parce qu'il y a des moulures de chaque côté, des bandes de caoutchouc au milieu des portes. Et ça, c'est l'indicateur que si vous allez dans l'eau, dépassez pas ça.
1: Exactement.
0: Ouais.
1: Et il y a un double joint d'étanchéité pour chacune des portes.
0: Oui.
1: OK? Tellement, puis tu

0: t'en apercevoir. Quand tu arrives pour fermer la porte, ça prend du bras, là.
1: Ah oh, non, ça se ferme pas tout seul. Là. Non, non. Faut que tu pousses. Oui. Ouais.
0: Parce que, tu sais, si tu la fermes doucement, là, oublie ça, tu vas être obligé de te recommencer. Là. Ouais. Alors, c'est à tout ça parce qu'effectivement, le joint d'étanchéité est fait pour empêcher l'eau le plus possible de rentrer. Même chose au niveau des matériaux. On n'est pas dans de l'aluminium léger, là.
1: Non.
0: On n'est pas dans du petit acier. On est dans de l'acier galvanisé solide.
1: Ah oui.
0: Enfin, on a vraiment voulu faire un véhicule, et c'est là que je voulais en venir. C'est pas luxueux à l'intérieur, mais on s'entend qu'on n'est pas au niveau du nouveau Defender ou d'un Land Rover ou d'un même d'un Mercedes. On n'est pas là du tout. Et non, c'est pas l'objectif.
1: Non. C'est un camion de safari, un camion hors-route.
0: Totalement.
1: Ouais.
0: Et on a conservé cet élément-là. Tu sais, souvent, quand on l'amène en Amérique du Nord, on a tendance à le rendre un peu plus bourgeois. Mais dans ce cas-ci, oublie ça, là. On a oublié la bourgeoisie. Les sièges sont confortables, puis c'est solide, c'est bien assemblé, il n'y a pas de problème là-dessus. Mais c'est vraiment fait, quand tu embarques là-dedans, tu as l'impression d'être dans un cockpit d'avion d'abord.
1: Oui, ça, faut le dire aux gens, là. Quand on monte à bord d'un Grenadier, faites pas le saut, là. Ça, puis l'habitacle d'un Cessna, là, c'est pas mal pareil. Ou d'un Airbus, là. Tu sais, je veux dire, non, mais écoute, là, le tableau de bord commence à la console puis se termine dans le milieu du plafond, là.
0: Oui, exactement. Ouais. Puis, c'est des toits safari qu'il y a, là. C'est des espèces de toits vitrés, un au-dessus du passager, un au-dessus du conducteur, mais il n'y a pas de toit vitré plein de grandeur parce que, justement, au milieu, ce sont des commandes qui servent, d'une part, parce que c'est un vrai véhicule en route, donc à actionner les commandes d'aide, par exemple, d'aide en descente ou à verrouiller les différentiels.
1: Ouais.
0: Et tu as aussi toutes les commandes auxiliaires. Donc, tu peux installer, il y a un treuil en avant, tu peux l'activer à partir de là. Tu peux installer des lumières supplémentaires, évidemment. Tout le monde sait que tu t'en vas de la nuit dans le bois parce que c'est là que c'est le fun.
1: Non, mais c'est vraiment un véhicule de safari, là.
0: Totalement. Capable d'aller dans 90 cm d'eau. Ouais. Ça commence à être de l'eau pas mal. Il y a de meilleurs angles d'approche puis d'arrière que n'importe quel autre véhicule en route sur la route actuellement.
1: Ouais.
0: Fait qu'en gros, tu es capable de monter des pentes plus à pic avec ça qu'avec n'importe quel autre véhicule actuel.
1: C'est quand même incroyable, là.
0: C'est pas rien, là. T'as de l'espace en arrière pour les passagers, t'as un peu d'espace de chargement. C'est sûr qu'il y a des irritants. Moi, là, l'espèce d'écran qui est en haut de la planche de bord,
1: ouais,
0: qui fait à peu près 2 pouces par 3 pouces, j'exagère, mais il est tout petit. Et en plus, il est divisé en deux.
1: Ouais.
0: Parce que d'un côté, t'as les indications de conduite, puis de l'autre, t'as l'écran comme tel, notamment l'écran de recul, de caméra de recul. Écoute, qui a l'air de dater de 1982.
1: Oui.
0: La caméra de recul, là, je veux dire, si tu frappes quelqu'un, tu ne l'auras jamais vu, là. C'est vraiment tout petit, c'est pas précis.
1: Il y aurait intérêt à mettre le son avec parce que.
0: Ah non, c'est vraiment tout petit, puis ça déforme, puis c'est vraiment pas de bonne qualité, la caméra de recul, on va se le dire. Et déception, il n'y a pas de caméra tout le tour.
1: Non.
0: Parce que, tu sais, tu dis, dans les trucs en route maintenant, la grosse mode, c'est d'avoir l'espèce de capot transparent et tout ce qui vient avec. Oublie ça, là. Là, on est dans le plus strict élémentaire que tu peux trouver.
1: Mais c'est un camion de la vieille école. Tu sais, c'est pas compliqué.
0: Ouais, absolument.
1: Ils cherchaient pas non plus à présenter les nouvelles technologies ou quoi que ce soit. Moi, j'ai fait... Là, il y a du monde qui arrête sa rue chez nous et qui viennent voir le véhicule, là. Et je les ai fait monter à bord. Tous les gens qui se sont assis dedans, ils m'ont tous dit une chose. J'en veux un. C'est pas compliqué.
0: Mais ce qui m'a étonné de ça, cependant, c'est que il a fait tourner la tête des gens qui sont des habitués de hors-route ou de Jeep.
1: Ouais.
0: Mais monsieur, madame, tout le monde, là, à part le fait qu'il est gros, les gens n'ont pas été si impressionnés que ça. J'ai été surpris, moi, de voir...
1: Ouais.
0: Comment les gens se tournaient peu. Ben, il y en a, là, tu sais. Ah, c'est quoi ça, Grenadier? Parce que c'est écrit Ineos. Puis les gens qui connaissent pas ça, connaissent pas le nom. Mais le modèle lui-même est relativement discret dans une certaine mesure. C'est-à-dire que, tu sais, il est pas exubérant, là.
1: Non.
0: Fait que si tu connais pas ça, tu vas le regarder, tu vas dire, c'est un gros Jeep, hein? Mais c'est pas mal tout.
1: Oui. Alors, moi, je me suis fait regarder par des propriétaires de Wrangler puis des propriétaires de Bronco.
0: Absolument.
1: Oui.
0: Ces gens-là, ils
1: sont
0: arrêtés devant la maison.
1: Oui.
0: Oui. C'est ça. Les gens se sont arrêtés devant la maison parce qu'eux autres, ils ont un gros Wrangler puis ils disaient, hey, c'est quoi cette affaire-là? Moi, je suis allé dans des petits sentiers en route. Écoute, j'ai pas fait d'affaires de fou, là. Mais je suis allé un peu dans la boîte pareil puis dans tout ce que tu voudras. Puis, sur place, j'ai croisé quelqu'un qui était là avec son VUS puis qui faisait du off-road, qui m'a arrêté littéralement au milieu du chemin puis qui a regardé le camion là, comme si c'était la 8e merveille du monde. Tu sais?
1: Ouais. Oh ouais.
0: Mais lui était là pour aller faire du off-road. Fait qu'évidemment, il était plus sensible à ça. Donc, c'est vraiment une clientèle assez spécialisée et t'as pas le côté très civilisé des Land Rover. C'est chic et de bon goût, là. On n'est pas là pantoute, mais quelle bébite spectaculaire quand même.
1: Ah, quand on s'assoit dedans, le tableau de bord, c'est spectaculaire. Ça, moi, je suis obligé de te dire, là, c'est avec les petits, écoute, là, ils ont vraiment repris certains éléments d'époque là-dedans. Écoute, c'est moi, j'ai été épaté. Sauf que moi, faire de la route tout le temps que ça, pas sûr. La direction, les systèmes de si à un moment donné tu t'envoies sur l'autoroute puis tu t'envoies un peu vers la droite, ouais. tu t'accotes ces lignes blanches, tu vois que le camion il est assez violent, il te ramène dans le droit chemin, puis c'est en est quasiment pas drôle. T'es mieux d'avoir le volant le tenir par les deux mains parce que tu vas voir que ça tu fais du saut. Et en plus, la direction là-dessus, c'est lourd, ça n'a aucun bon sens, là.
0: Mais en fait, c'est que c'est pas une direction traditionnelle.
1: Non.
0: C'est une direction qu'on appelle à bille recirculatoire.
1: Ouais.
0: C'est l'ancienne technologie que Mercedes utilisait dans les clergés d'armée.
1: Hey.
0: OK, donc, il n'y a pas de power steering là-dessus, là. Il n'y a pas de crémaillère, il n'y a pas de pignon, il n'y a rien de ça, là.
1: Non.
0: OK?
1: Non.
0: C'est, t'es dans le plus système. Dans le fond, c'est comme monter sur un roulement à billes.
1: Ouais.
0: Tu sais?
1: C'est ça.
0: Mais, et t'essaieras de prendre un virage serré.
1: Le volant
0: ne revient pas.
1: Non, faut que tu le ramènes toi-même. Oui.
0: Ouais, c'est un peu surprenant les premières fois, moi, dire.
1: Ah non, j'ai fait le saut. Moi, quand je suis parti avec ça, je dis, il y a quelque chose qui ne va pas, là. Hein?
0: Oui. Puis tu prends le virage un peu serré, tu veux rentrer dans un stationnement, puis là, le volant ne revient pas. Oh, t'as vu, là, je m'en vais pas à bonne place. Alors, c'est vraiment particulier. C'est une conduite qui est unique. C'est un véhicule qui est très unique, qui est particulier, qui est spectaculaire dans ce qu'on a voulu en faire.
1: Ouais.
0: C'est-à-dire qu'on a vraiment voulu recréer l'esprit même du Land Rover Defender, puis ce qui vient avec au niveau là, des capacités en route, puis de tout ce qu'il y a d'exceptionnel. D'un autre côté, tu l'as mentionné, c'est pas le camion que tu vas traîner, avec lequel tu vas amener ta famille en vacances. Là.
1: Non, tout à fait. Mais écoute, moi j'ai parlé avec le concessionnaire, là, parce qu'il y a un concessionnaire pour le Québec au complet. Et ils en ont une vingtaine de vendus à date. Quand même.
0: Oui, puis aucun doute.
1: Ouais.
0: Ils ont de l'inventaire. Moi, quand je suis allé le chercher, là, il y en avait une douzaine dans la cour.
1: Ah, au moins, oui. J'ai remarqué.
0: Je m'excuse, là, mais essaye de trouver un endroit où tu vas trouver 12 Mercedes classés ou 12 Land Rover Defender. Oublie ça, là, tu n'en trouveras pas.
1: Non, ça, c'est sûr. T'sais? C'est sûr. Mais c'est un véhicule intéressant. Moi, je le trouve, si j'étais un amateur de hors-route, là, j'avais un peu d'argent, là, celui-là m'intéresse, honnêtement.
0: Moi aussi, mais on le répète, c'est un véhicule en route à 100 000 $.
1: Ouais.
0: Dont tu ne peux pas vraiment faire autre chose que ça. Avec lequel tu ne peux pas vraiment faire autre chose que ça.
1: Ah, non, tu n'achètes pas ça pour faire tes commissions en ville, là. Non.
0: Et parce que l'autre affaire, c'est justement quand tu vas te stationner. Puis que là, tu essaies de refermer la porte, puis que tu prends tes deux mains pour la fermer, c'est moins le fun.
1: Exactement. Hey, écoute, il nous reste à peu près 2 minutes et demie pour parler du Ioniq 5. C'est pas beaucoup, mais...
0: Mais c'est suffisant parce que...
1: Oui?
0: Parce que c'est pas un véhicule qui a changé vraiment.
1: OK.
0: Et c'est... Justement, c'est de ça dont je voulais te parler. C'est que moi, j'avais pas reconduit le Ioniq 5 depuis 2 ans.
1: OK.
0: On l'avait conduit comme tout le monde, on a conduit la Ioniq 5N.
1: Ouais.
0: Mais là, j'ai eu la Ioniq 5 traditionnelle. Mon Dieu, j'aime ça, ce char-là. Oui, le look est particulier, j'en conviens. T'aimes ça ou t'aimes pas ça? C'est sûr, je comprends, là. Puis oui, il est très carré, puis il y a une personnalité qui y est propre. Mais en termes de conduite, de performance, d'espace intérieur, d'autonomie, Il n'y a pas grand-chose à dire contre cette auto-là, on va dire. Les accélérations sont tout à fait... C'est une voiture électrique. Ouais. Fait que les accélérations sont là. L'espace intérieur est vraiment surprenant, même aux places arrière. L'autonomie, c'est vraiment ça coche. Ça fait 450 km à peu près. Puis honnêtement, ça le respecte tout à fait. La recharge est rapide parce que c'est monté sur l'architecture 800 volts. Sérieusement, là, j'ai trouvé, après avoir essayé depuis plusieurs autres véhicules électriques, ouais. Parce que depuis, on en a essayé des tonnes, je me dis, franchement, ils ont frappé dans le mille dès le départ avec ce véhicule-là. Ils font des nouveautés qui sont vraiment spectaculaires. Là. Quand tu vas du côté de Kia, que tu vas du côté du EV4 ou du EV5, on est vraiment dans d'excellents véhucules, peut-être un peu moins chers. Mais la IONIQ 5, elle n'est vraiment pas à négliger parce que, sincèrement, elle m'épate par sa qualité, par son assemblage. Évidemment, l'intérieur, c'est un intérieur Hyundai, là, les deux écrans traditionnels. Puis c'est toujours pareil, là, ça se ressemble tout le temps. Mais comme je te dis, moi, ce qui m'a frappé, c'est la qualité de ce véhicule-là. Je ne me souvenais pas qu'il était agréable comme ça à conduire.
1: Bon, ben tant mieux. Une bonne note pour le IONIQ 5. Et pour les amateurs de hors-route, le Grenadier, si jamais ça vous tente. Hein? On sait jamais.
0: Oui, effectivement. Et que vous avez le budget pour le payer, remarquez bien.
1: Oui, ça aussi, c'est important. Merci, mon cher Marc.
0: Ça fait plaisir, mon cher.
1: Bonne randonnée au Nouveau-Brunswick aussi avec ta voiture électrique. J'ai bien hâte de t'entendre la semaine prochaine sur les résultats de cet essai-là. Okay?
0: Et moi, j'ai bien hâte de revenir.
1: Bonne semaine.
0: Merci, bye-bye.
1: Marc Bouchard qui nous parlait du Grenadier qu'on a eu à l'essai tous les deux. Véhicule assez particulier de la IONIQ 5. Un véhicule pas mal intéressant, véhicule électrique, si vous êtes à la recherche d'eux. J'espère que l'émission vous a plu. Je vous donne rendez-vous, bien sûr, la semaine prochaine pour la même genre d'émission avec autant de matériel. En attendant, surtout, soyez prudents. Il y a encore beaucoup de véhicules récréatifs sur la route. Il faut être patient. Allez, bonne route.
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0: J'étais proche déjà de toute cette famille de la coalition Avenir Québec depuis la fondation, là, avant même que ce soit un parti politique. Je me rappelle qu'on m'avait invité, entre autres, à faire une allocution au congrès de 2014 qui suivait l'élection. Puis, ben, ça a été effectivement aussi des grandes chaussures à chausser parce que dans Saint-Jérôme, mine de rien, il y avait un comté qui avait été créé, Saint-Jérôme, en 2012 pour la première fois, puis c'est Jacques Duchesneau qui avait gagné pour la coalition Avenir Québec pendant 2 ans, remplacé ensuite par Pierre-Carl Péladeau, qui est resté aussi 2 ans finalement parce qu'il y a eu une élection partielle en 2016 et Marc Boursier du Parti québécois a été là 2 ans avant de finalement revenir maire pendant 4 ans. On a travaillé ensemble, mon ancien adversaire, et on a eu un fun incroyable.
1: Il y a quelque chose de commun, là, puis on va sauter là, sur l'Atlas vraiment, là. C'est comme, il y a un sentiment quand on est appelé au service, là, vaut mieux le regretter que d'en avoir envie. Hein? Vaut mieux le regretter que d'en avoir envie. Moi, là, j'ai des capacités, puis oui, c'est correct, j'ai envie de servir. Et tu l'as dit, là, peut-être que je regretterais de ne pas répondre à l'appel,
0: Absolument.
1: puis. Quand on fait ça, bien sûr qu'il y a un certain nombre de risques. Quand les chaussures préalables dans le côté de Chomedey, c'est Lise Bacon, puis toi, Duchesneau, etc., Boursier, bien là, tu dis, c'est pas donné, là. Faut que je gagne, là. Puis faut que je gagne la confiance. Alors, ben, là, je pourrais y aller moi aussi, mais c'est pas là pour ça. Puis je veux garder beaucoup, beaucoup plus de temps sur la patinoire elle-même pour la joute qui se déroule devant nous. Mais c'est la même affaire, parce que moi, je suis recteur d'université, et puis Jacques Parizeau m'appelle. Puis il dit, bon, ben, comme Jean Charest t'a appelé, comme Mme Legault t'a parlé, ben, est-ce que je résiste ou est-ce que j'ai envie du service public? Puis on était chacun, là, déjà dans le service public à titre, dans un organisme à vocation économique, la même chose, le service public dans la sécurité publique. Bon. On en a assez d'expérience. Bon, ben voilà qui est votre trio sur la patinoire électorale pour les minimums, les 6 prochaines semaines, là. Et Dieu sait qu'il s'en déploie. Puis je répète un peu le message central de ce qui nous anime. On va regarder ce qui s'est passé. On va regarder ce qui se passe. Puis on va regarder ce qui devrait se passer. Puis notre objectif, c'est toujours le même. C'est on va tenter d'éclairer. On va tenter d'éclairer ceux et celles qui nous écoutent, puis ils sont nombreux parce que on le répercute sur les médias sociaux, là, sur CNV ou sur la radio AM 940. Alors, bingo. Alors, messieurs, sautons sur la patinoire. Bon, commençons par, quant à moi, quelle est votre lecture de la position des partis politiques, là, hein, l'image globale au départ? Bon, puis là, j'en parlais tantôt aussi, en particulier avec Guy, tantôt, puis une photo qui, quand je vous ai, quand j'ai dit, bon, on devrait s'intéresser en premier, bien, la photo, elle change de jour en jour, là, hein, elle change de
0: Jour
1: jour.
0: en jour.
1: Mais de votre point de vue, là, quelles sont les positions des partis politiques, là, la grande fresque, là, au départ, puis on viendra après sur, ben oui, la grande fresque des chefs de partis politiques. Il faut parler de ça parce que, bon, les campagnes sont beaucoup ça. Puis, on en aura tant et plus pour également d'autres dossiers particuliers, si on a le temps, messieurs. Je commence par Guy Ouellet. Guy Ouellet, là, c'est quoi, là, toi, ta lecture? On est à la barrière, là, les élections ont été déclenchées hier, là, avant-hier, au mois d'août. Quelle est ta lecture de la position des partis politiques?
2: Ben, je te dirais, Rémi, que ça va être une élection historique. Pour une raison évidente, il y a 5 partis sur la ligne de départ. Et ça, c'est très particulier. 5 partis dans différentes régions du Québec, dans différentes

0: communautés qui peuvent espérer convaincre les citoyens de leur accorder leur confiance. Ce sera des messages différents et les citoyens du Québec vont devoir être très réceptifs et très allumés et faire attention aux porteurs de messages vides puis de vent, là, parce qu'il va en avoir beaucoup. Les objectifs de chacun des partis sont différents. Il y en a qui sont là parce qu'ils ne veulent pas mourir. Il y en a d'autres qui sont là parce qu'ils veulent se faire connaître puis entrer. Les principaux partis, le gouvernement va vouloir se faire oublier. Oublier que pendant 8 ans, ils nous ont emmenés à une position très inconfortable, nous, les citoyens du Québec, les payeurs de taxes, comme tu disais, Youri. Il y a un parti qui va devoir se faire connaître puis essayer de récupérer le vote qu'il n'y avait pas à la dernière élection. Et il y a un parti qui semble avoir la faveur populaire. Je le disais, puis je te le disais, Rémi, avant de rentrer, l'élection va se gagner dans les communautés francophones en région. C'est là. La dernière élection, c'est les francophones qui ont mis le gouvernement actuel majoritaire avec un nombre beaucoup trop grand de comtés. Ça a été ingérable pendant les dernières 4 ans. Ça a
1: D'accord.
0: fait qu'on n'a pas vu personne. Ça a fait que c'est toujours les mêmes et ça a fait que dans les prochaines années, on va découvrir et on va déterrer une énormité de scandales de petits amis qui ont profité des largesses du gouvernement actuel. Ça fait que ça, je vous le dis, j'ai l'habitude d'être factuel, je vous le dis. Si ça sort pas en élection, ça va sortir après les élections. Fait que c'est pour ça que vous regardez le début de la campagne électorale, le gouvernement actuel fait tout pour changer son nom, puis dire, oh non, on n'existe pas. Oh non, non, c'est une nouvelle affaire, là, puis avant, oh, c'est le problème. Nous autres, on est... Non. Ça fait que on abdique nos responsabilités.
2: J'ai un mot pour ça, mais je vais le prononcer seulement après
1: Ah, au cas
2: attendre
1: où, pas me
2: Yuri
1: couper.
2: là-dessus. C'est de ton point de vue, quelle est actuellement ta lecture du positionnement? Parce que ce que Guy nous dit, la piste sur laquelle on s'engage tous, c'est l'éclatement. C'est l'éclatement. C'est la première fois qu'on voit ça, là. Et c'est un éclatement qui n'est pas théorique, là.
1: Une diversité des idées, des propositions. Parce que c'est vrai que c'est un Polaroid, hein? Un départ de campagne électorale. On est dans un cycle électoral avec des élections à date fixe. Donc, on est en pré-campagne depuis des mois. On le sait. Ça s'en vient. On le voit. On a vu la fin de session parlementaire. On a vu l'arrivée de Mme Fréchette comme première ministre. Et puis, sa grande pancarte, nouvelle administration, hein, quelque part. Et évidemment, plein de candidats aussi, parce qu'il y avait toute la course aux candidats là, jusqu'au déclenchement, mais il y en a encore. Mais je dirais que la position des partis, c'est que le PQ, il est meneur depuis longtemps, très longtemps. Il est un peu à la défensive, alors que c'est souvent la politique un sport de momentum. D'être premier, c'est une chose. Est-ce que tu montes ou est-ce que tu descends? C'est autre chose. Ça, c'est le momentum. Alors, je dirais que le PQ, sa position, elle est claire. Elle est très claire. Peut-être trop claire. Le PLQ, sa position est floue. Très floue. Des fois, un peu fantomatique. QS, ils ont la problématique par rapport à 2022, où Legault faisait presque de Gabriel Nadeau-Dubois son opposant naturel. Mais ben là, on dirait qu'ils sont beaucoup moins dans des thèmes qui intéressent, puis là, je dirais peut-être plus la classe médiatique, mais pour l'instant. Puis en même temps, je pense que Robagazal est une parlementaire redoutable. Et évidemment, pour la CAQ, je le disais un peu, mais pour moi, c'est évident, c'est un peu contradictoire comme position. Puis Guy le mentionnait, c'est un discours qui dit « Au Québec, ça va bien. Ça va très bien. Grâce à nous, ça va vraiment très bien. Et d'ailleurs, on va complètement changer de direction. » Puis c'est étonnant parce que c'est ça un peu aussi de dire « On fera pas les mêmes choses que le gouvernement précédent qui était de nous. » C'est un peu particulier, mais ça, c'est l'ADN de la CAQ, on y reviendra. Et le PCQ, ben il y a à la fois le mérite d'avoir maintenu 100 députés jusqu'à la toute fin, là, jusqu'à Maïté Blanchette-Bézina, d'avoir maintenu un niveau d'appui respectable et relativement élevé, mais il est aussi plafonné. La position d'Éric Duhaime et du PCQ, pour l'instant, c'est ça. C'est qu'il ne descend pas, il ne monte pas non plus. C'est l'enjeu.
2: Ben, je dirais qu'à vous écouter, puis en nous préparant à moi-même à répondre à la question, ben, c'est quoi le positionnement du parti? On dirait que là, il y a une course des cinq partis à faire oublier le passé. À faire oublier le passé. C'est ça, la course, là. Bon, commençons par le PQ qui dit, moi, mon défi de départ, là, le positionnement, il faut que je fasse oublier un mot qui s'appelle référendum. Il faut que je fasse oublier ça parce que ça plafonne aussi. On le sait dans les chiffres. Là. On ne révèle rien et on n'apprend rien. Ça, mais il plafonne. Si je veux déplafonner, ce parti dit, il faut que, et d'où l'expression qui a été exprimée du chef, Saint-Pierre Plamondon, il dit, correct, après Trump. Bon. Pour tenter de sortir de cette brinte-là. La même chose, ben pas la même chose, mais se faire oublier la CAQ, hein, la CAQ, maintenant, on n'a plus le droit de dire ça, l'équipe Christine Fréchette, maintenant, c'est de dire, oui, ben il y avait un parti politique qui s'appelait la CAQ, tu l'as mentionné, je l'ai mentionné Guy également, c'est, on va tenter de vous faire oublier le passé. Mm-hmm. On va faire, puis là, maintenant, c'est une nouvelle équipe. Je n'ose même pas dire un parti, c'est une nouvelle équipe. Alors, le travail consiste à faire oublier. Du côté du Parti libéral, ben, qu'est-ce que vous voulez? Victime d'un accident, vous l'appelez comme ça, hein? Pablo Rodriguez. C'est pour un nouveau chef, là, il faut bien que tu travailles avec ce qui s'est passé. On ne cherche pas à distribuer les torts ou les raisons, là. Mais l'accident s'est produit. Qu'est-ce que vous voulez qu'on se dise? Et partout dans l'actualité, ce chef de parti, M. Milliard, il doit aussi, lui, travailler hein, en fonction de faire oublier cette espèce, y compris, bon, il faudra faire une petite étoile, là, y compris cet ex-député hein, qui veut se représenter indépendant, etc.
1: Dans Chamédé.
2: C'est un gros travail, ça. C'est un gros travail.
0: Là, partez-moi pas, là.
2: Partez-moi pas là-dessus,
0: là, parce que c'est ça. Mais on pourra y revenir là-dessus.
2: Oui, oui. Il faut qu'on y revienne. Oui. Alors, puis je continue quant à moi, mon énumération aussi. Du côté de Québec solidaire, c'est sortir de Nado Dubois. Sortir de Nado Dubois et ce qu'il représentait dans ce parti-là pour lequel il a tenté un virage qui n'a pas marché. Le virage pragmatique. Mais là, il faut un peu faire oublier ce passé, on va dire plus à gauche, là, pour se recentrer, ce qui... Bon, enfin, on verra pour le résultat si ça a marché ou si ça n'a pas marché, mais on tente de faire oublier ça. Et du côté, ben, foutons-le, là, du côté des conservateurs, Éric Duhaime, c'est... Il faut que je fasse oublier que j'étais un animateur d'ultra-droite sur une radio qu'on dit comme une radio poubelle à Québec. Hein, je veux faire oublier ça maintenant. Je m'en vais même candidat dans Bellechasse, un peu à l'extérieur de Québec. Et puis là, ben, chacun analysera le mérite. Mais au total, là, on dirait que tout le monde, au départ, les partis, on cherche à faire oublier une partie du passé ou le passé qui est là. Maintenant, évidemment, on s'en doute bien, mais on aimerait bien ça s'en douter en tout cas. Ben, présentez-nous vos propositions particulières maintenant que vous êtes sur ce que vous définissez comme votre nouvelle plateforme. Ben, dites-nous-le pour que, Guy Ouellet le soulignait tantôt, là, aussi a priori, là, c'est bon, ben, maintenant on va se prononcer. Il faut qu'on se prononce sur des choses concrètes. C'est quoi, là, c'est quoi vos engagements?
1: Puis, faut Rémi, je ne sais pas, mais une campagne électorale, c'est un peu remettre les compteur à zéro, en quelque sorte, aussi.
2: Oui,
1: là.
2: Oui.
1: On fait peut-être oublier, mais c'est aussi que là, le décompte part.
2: C'est ça. Et je répète, quant à moi, le départ, avant que le compteur soit mis à zéro, il faut que j'essaie de faire oublier que j'ai existé, parce que tu sais, vous l'avez été, tu sais, c'est quelque chose, par exemple, pour la nouvelle chef de ce qui est le nouveau parti, l'équipe Fréchette, c'est tout un job de faire oublier 8 ans. Et disons-le, bon, ben,
1: moi, j'ai
2: 8 ans au Conseil des ministres avec François Legault, là, hein, de faire oublier, tu sais, c'était quand même été premier ministre, mais bon, il avait son aura au sens large du terme. Alors là, on est vraiment sur la ligne de départ. Donc, et c'est comme, oui, c'est la première fois dans l'histoire récente du Québec, là, qu'on se retrouve. Il y a des variantes des taux de popularité, là. À 60, on était à 40, on était à 38, etc. Il y a des variantes, mais grosso modo, là, c'est la première fois qu'on se réveille avec 5 partis politiques qui ont des chances, Quand on dit ça, on fait allusion en particulier aux conservateurs, qui ont des chances d'avoir des députés dans la région de Québec. Bon, puis dans la région de Québec, on pourrait en ajouter pas mal, là, en disant, il y a un mystère, là. Peut-être que nous autres, on pourrait tenter de comprendre, mais là...
1: Moi, je pense qu'en 2022, il y en avait 5. Parce ben, qu'il y avait 5 partis représentés à l'Assemblée nationale
2: mais,
1: aussi. Oui,
2: mais qui avait
1: pas avec la même force.
2: C'est ça. Bon, OK, moi c'est ma lecture, là, une des lectures pour le départ de 2026. Maintenant, les partis politiques. Quelle est votre façon de voir les choses du travail, disons-le comme ça, là, des chefs? Parce que les élections se font maintenant beaucoup, très, à partir, bon, des chefs, des communications, de ce qui se passe là. Quel est, de votre point de vue, le positionnement des chefs et de la direction qu'ils prennent actuellement dans ce qu'on aura à faire comme choix le 5 octobre? Guy Ouellet.
0: On va commencer par Québec solidaire, Rouba.
2: Ouais.
0: Rouba, qui est une parlementaire très respectée.
2: Ah oui.
0: Sa job, c'est d'éviter l'extinction. Sa job, c'est de convaincre des gens que Québec solidaire est encore d'actualité. Et parce que des gros noms qui sont partis, on a parlé de Gabriel, mais... Pensez à Manon aussi. Là.
2: Ben oui.
0: Manon Massé, pensez à Christine Labrie. Il y a des gros noms qui sont partis. Donc, ça va être la job à Rouba de convaincre dans certains secteurs. Parce que je t'écoutais, Rémi, puis là, il y a 5 partis, sa ligne de départ. Le Québec n'a jamais été aussi sectorisé.
2: Jamais.
0: Montréal, c'est rouge. Ouais. Laval, c'est rouge. L'Outaouais, c'est rouge. Québec, c'est PCQ.

0: Les gens se disent, ah ouais, on va lui donner une chance, puis tout le kit, puis on va l'oublier. Tu sais, elle nous a mis dans la merde pendant 8 ans. Je vous le dis, là.
1: Ben oui.
0: Elle nous a mis dans la merde. Il y a plein de ses petits amis qui ont profité de plein de choses. Puis, faut la croire. Fait que l'intelligence des Québécois, on le dira jamais assez. Il va falloir qu'elle s'exerce. Puis, tu sais, le gars de Saint-Féal-des-Neiges, lui-là, là, ce qui se passe à Montréal, c'est pas grave. Lui, ce qu'il veut, c'est son député. Il va-tu être là, mais qu'il y ait un problème, mais que l'eau monte, puis mais qu'il y ait des problèmes avec la route qui s'en va à Baie-Comeau, il va-tu être là pour la réparer? C'est ça son problème. Son coût de la vie, c'est important. Il va-tu être capable de se loger? Tu sais, c'est toutes des choses, les grands principes, puis les grandes. On essaie, c'est une campagne de séduction. Fait que PCQ, faut qu'il prenne sa place. Il y a une chance. Éric Duhaime ont maturé depuis le début. Et il y a vraiment une chance à plusieurs égards, à plusieurs endroits. Milliard, il faut qu'il se fasse connaître.
1: Ça.
0: Paul Saint-Pierre Plamondon, c'est son caractère qu'il faut qu'il surveille. Puis, Mme Fréchette, ben, il faut que les Québécois soient capables de discerner entre ce qui est vrai et la bullshit qu'elle nous compte.
1: On fait une petite pause, là. T'oublies pas, Yuri. Au contraire, on fait une petite pause parce que ça me permet de souligner notre metteur en onde, Paul Lavigne, qui est là avec, avec les bons signaux, disant, ben ouais, mais il faut que je découpe l'émission, moi, après ça. Ça fait que là, vous êtes des verbomoteurs. Tenez-vous un peu. Merci, Guy, de cette analyse, là, de chacun des chefs en quelques mots, bien capsulé, là, de là où ils se retrouvent, les chefs d'équipe, en quelque sorte. Alors, on fait une petite pause, metteur en onde, hein, Paul Lavigne, et puis on se retrouve dans quelques instants. On est donc sur la patinoire électorale 2026, avec le premier trio sur la glace de la patinoire électorale, sur les ondes de CNV et simultanément sur la radio AM 940. On se retrouve dans quelques instants. Vous allez voir.
0: Là, t'as compris.
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4: Moi, j'attends que la lumière rouge s'éteigne. Là, c'est beau.
1: C'est beau. Bon, ben nous voilà. Il faut qu'on s'habitue aussi, nous, là, hein, sur la patinoire, quand l'instructeur nous dit, ben oui,
4: oui,
1: mais c'est changement de ligne, puis là, on veut avoir le premier trio sur la
4: dedans.
1: glace. Alors là, ben là, il faut écouter
4: l'instructeur
1: aussi. Moi, je
4: connais rien au hockey, hein? Moi, tu me mets en position, là.
1: Ah, ben là,
0: j'ai allongé mon chiffre, Rémi, là, puis là, je vais essayer de faire attention, là. Je vais essayer d'être essoufflé plus vite.
1: C'est bon. Quand on est sur le premier trio, eh bien, on a beaucoup de marge de pardon, de marge de manœuvre pour juste. Yuri Chassin, bon, qui est notre première ligne d'attaque, le premier trio sur la patinoire électorale. Quelle est ta lecture des chefs, hein, au moment du départ de cette course-là?
4: Parce que je disais pour les partis que la politique, c'est un sport de momentum, mais c'est aussi un sport d'équipe. Puis pourtant, puis surtout durant une campagne électorale, les Québécois sont plus attentifs, mais où le projecteur tombe-t-il? La lumière, il est principalement sur les chefs, mais il y a une raison à ça. Puis en tout cas, je pense qu'elle est pertinente. C'est que peu importe les propositions, les idées, le débat de fond que j'adore, il y a de l'inconnu, il y a de l'incertitude, il y a des enjeux qu'on ne peut pas deviner. Pensez à la pandémie. En
1: Oui.
4: 2020, là, c'est un nouveau parti, nouveau premier ministre, nouvelle équipe au gouvernement. Ceux qui ont de l'expérience, c'est Marguerite Blais puis François Legault. That's it, that's all, au Conseil des ministres. Après un an et demi en mandat, pouf, pandémie mondiale. Imaginez. Fait que, autrement dit, la personnalité des cinq chefs, c'est un petit peu ça que les Québécois vont vouloir voir. À qui je fais confiance? Et quand on veut aller là, dans l'isoloir, le mettre son petit X. Il y a beaucoup, moi en tout cas je pense, parce que je l'ai vu comme ça bien souvent, mais il y a beaucoup de citoyens qui votent un peu par la négative. On vote

0: Et c'est comparatif. Alors, évidemment, on peut se dire, on a CAQ, on a été déçu, mais peut-être que dans les choix qui se présentent, c'est peut-être le moins pire pour certains. Et là, moi, je pense que dans les chefs qui se présentent, on se retrouve avec quelqu'un qui a eu une authenticité claire, puis Paul Saint-Pierre Plamondon a toujours maintenu, même s'il essaie de faire oublier le mot référendum, il a toujours maintenu sa position, que ce soit populaire ou non. Dans les vents contraires, il a maintenu, voici ma ligne, et c'est ce qui garantit, quelque part, aux Québécois, qu'on a affaire à un homme de parole.
1: Ouais.
0: Ça vient chercher quelque chose.
1: Ouais.
0: Je l'ai déjà vu en 2018. C'était mon chef à l'époque, M. Legault, qui avait cette espèce de connexion, de compréhension là, de ce que je dis, vous le savez, je le pense. Puis les Québécois lui ont fait confiance un peu pour ça. Alors, je pense que c'est peut-être l'actif principal de Paul Saint-Pierre Plamondon. C'est quand même un enjeu qui, pour moi, est malheureusement un espèce de réflexe au Québec. Quand on a des gros enjeux, quand il y a des choses qui vont pas bien, puis ça va pas bien, nos services publics ne vont pas bien, ben au lieu de s'y attaquer, on va parler de constitution. Ça vous tente-tu? Hein? Une petite side, là. C'est ouais. Étonnant. Je ne sais pas pourquoi. Moi, je repense au Lucide en 2005 qui avait dit qu'on soit souverain ou qu'on soit dans la Fédération canadienne, ces problèmes-là vont exister. Faut en parler. Ouais. Ben, malheureusement, j'ai un peu peur qu'on revienne à le statut constitutionnel puis le référendum. Ça serait dommage qu'on s'évite les vrais débats, mais c'est vrai que la personnalité de Paul Saint-Pierre Plamondon publiquement, elle est marquée par cette espèce de constance. Et puis je dirais, à la limite, Éric Duhaime aussi.
1: Ouais,
0: il y a une espèce de cohérence dans le temps, même si, effectivement, comme animateur de radio, quand on parle des heures à chaque jour, ça se peut qu'il y ait des déclarations de temps en temps. Je comprends. Mais Christine Fréchette, au contraire, a gagné la course à la chefferie sans se prononcer. On ne sait pas ce qu'elle pense vraiment. Fait que là, on voit son style. Elle mise sur son style, elle mise sur le fait qu'elle est une femme. Mais que pense-t-elle de... Moi, je ne suis pas capable de répondre. Puis je l'ai observé de près. Là. C'est mon ancien parti. Fait que je me suis demandé qu'est-ce qu'elle va incarner. Alors que son adversaire, Bernard Drainville, dans la course à la chefferie, il était limpide, il avait des propositions claires, puis elle réussissait là, un peu à se faufiler sans trop se prononcer. Le poste de première ministre lui évite peut-être aussi d'avoir à répondre à des questions très, très pointues. Mais là, en campagne, ça va être particulier. Puis j'ai tendance à penser que... chez QS, Rouba Gazal, il faut qu'elle dépasse un peu son nom. On dirait qu'on a cette attention plus forte en campagne électorale qui va permettre probablement de la faire connaître, de la faire découvrir à certains égards. Et Charles Milliard aussi. Parce que ceux qui sont passionnés de politique, là, ils ont suivi un peu la course. Hein. Charles Milliard était excellent en débat.
1: Oui.
0: Fait qu'on va voir, mais peut-être le fait qu'il n'est que peu connu maintenant, ça va lui permettre d'avoir des attentes basses et de les dépasser. Rappelons que c'est un sport de momentum. Puis après ça, ben, c'est aussi l'équipe autour de ses chefs. J'espère que les dernières candidatures vont être impressionnantes. Je suis convaincu là, que tout le parti cherche à compléter leurs équipes de 127 candidats. Maintenant, et puis on va voir ça, mais les chefs ont ça comme positionnement, chacun.
2: Remarquable analyse aussi, avec l'analyse de Guy Ouellette. Mais il y a un chef de parti sur lequel on ne sait pas où je veux vous entendre, sur lequel on n'a pas parti, il s'appelle Donald Trump. Donald Trump. Quelle est l'importance que ça prend maintenant dans le bouleversement de l'échiquier politique au Québec? Cette espèce d'omniprésence, sinon cette omni-domination dans le discours public là, du trumpisme avec, ben faut-il le dire aussi, fait partie du paysage. Le rôle du premier ministre du Canada, c'est qu'on est aussi. Alors, de votre point de vue, là, est-ce que c'est un enjeu qui risque d'être, j'ai employé un mot qui n'existe pas dans la langue française, est-ce que ça peut être parlant pour le prochain, l'issue, la conclusion du prochain débat? Je fais par exprès pour vous provoquer en disant un chef de parti qui s'appelle Donald Trump. Quelle est votre pensée autour de la présence de Trump, du trumpisme, puis on va l'ajouter en baissant la voix, le spécialiste du mensonge, des faux faits, etc. Quel est votre point de vue là-dessus? C'est important, je pense, pour les gens qui nous écoutent de savoir que, bon, ben là, oui, il existe ce joueur-là. Guy Ouellet, on est-tu du trumpiste? Qu'est-ce que ça va nous mener? Où est-ce que ça nous mène, ça?
1: Une distraction. C'est une distraction sur laquelle on n'a pas aucun contrôle. Je suis même pas sûr que lui en a un, sur lui-même. C'est les États-Unis et le Canada. Trump, c'est Carney. C'est pas Fréchette.
2: Ouais.
1: Fréchette essaie de récupérer à son avantage pour changer le débat de place et dire « Ah, no way, no si. » Madame Fréchette, elle a été informée à même titre que tous les autres premiers ministres partent des négociations. C'est M. Carney en qui, personnellement, il a toute ma confiance et il a toute la confiance de beaucoup de Québécois. C'est ça. Trump, c'est vraiment une distraction. Aujourd'hui, il pense ça. Oui, on a des tarifs. Ah, oh, ça va aller au mois de janvier. Qu'on le regarde, qu'on l'examine, ça ne veut pas dire qu'ils vont vraiment être en application. Ça ne veut pas dire que le 5 septembre, il n'y aura pas d'autre chose qui va sortir. Ça fait que on ne contrôle pas. C'est vraiment une belle, grosse distraction pour la campagne électorale. Puis qu'il y en a qui vont essayer de la récupérer pour faire du millage et changer le débat de place.
2: Mais Guy, à mon avis, dans l'opinion, pas les faits, dans l'opinion, Christine Fréchette, qui tu le mentionnes bien, tente d'accrocher sa remorque à celle de Carney. On voit ce matin, là, hein, samedi le 29 août, il y a un nouveau sondage sur la popularité des partis au niveau fédéral. C'est une domination, mais tout à fait. On peut dire qu'on comprend pourquoi, du premier ministre du Canada, Mike Carney. Puis à ce de ça aussi, ajoutons qu'il va y avoir un véritable test de réalité. Demain, il y a des élections. Le 30 août, il y a des élections fédérales partielles au Saguenay-Lac-Saint-Jean.
3: Je suis Coutumi Lefiard,
2: c'est ça. Bon, ben là, est-ce que pour Christine Fréchette, est-ce que ça peut... Je me doute la réponse un peu, parce que tu dis, ça peut être une espèce de planche de salut, là,
1: bâtir une crédibilité. C'est une belle distraction. C'est une belle distraction. C'est pas elle qui négocie. Elle n'a rien à voir dans la négociation avec Trump. Elle a l'information à même titre que les 10 autres premiers ministres ont l'information. Elle peut faire des suggestions pour aider aux négociations, mais je veux dire, c'est sûr que ça a pu récupérer ça pour changer le débat et embrouiller la réflexion des Québécois sur ce qui s'est passé avant. Elle est au pouvoir, elle veut le garder. Tout va être bon. Elle va vous compter, elle va vous dire n'importe quoi. Elle peut même vous dire, tu sais, quand Bernard Drinville n'est pas capable de dire le mot « cac » dans un discours... Et c'est Bernard, qui est un politicien que j'adore, ça commence à être viscéral, les affaires.
2: Oui, tout à fait.
1: Ça fait que c'est pas glamour. Je veux dire, c'est pas le fun quand tu dis la vérité au monde. Le monde, ils veulent pas l'entendre, la vérité. Ça fait mal, la vérité, tu sais. Si je te dis que je vais venir te taxer puis je vais sortir 10$ de tes poches, t'aimeras pas ça. Mais c'est pour ça que t'en as quatre qui sont obligés de dire la vérité. Puis t'en as une qui a pas à déformer. Mais si elle la déforme pour aller chercher la sympathie des gens qui votent pour elle, tu sais, il y a 6 mois, il n'y avait aucun député de la CAQ qui passait.
2: C'est ça.
1: Là, on a vu arriver des opportunistes dans la dernière semaine comme pas pour rire, là. Il y a du monde qui n'ont aucune idée de la job de député, qui n'ont aucune idée de l'investissement que ça demande, des sacrifices qu'il faut que tu fasses, t'es jamais arrivé parce que, bon, là, c'est le fun, bon, et, tu sais, bon. Je me permets, parce que là, on est sous Trump, mais je vais me permettre une chose.
2: Oui.
1: Il y a eu des candidats dans tous les partis qu'on a annoncés, puis qu'on a dû retirer. Mm-hmm. Bon, on en a fait grand état dans les médias. Moi, je vais vous dire, t'es bien mieux de les enlever avant
2: que des avoir après,
1: que t'étais obligé de les endurer pour 4 ans parce qu'ils partiront pas. Les nouvelles lois à l'Assemblée nationale, on l'a vu avec M. Legault, il n'est pas parti. Non, il attend son allocation. Parce que s'il part en mandat, il n'a pas d'allocation. Mm-hmm. L'allocation, Youri, ça vient de ta poche aussi.
0: Ouais, mais c'est comme 12 mois de salaire. Là.
1: C'est ça, non, non, non.
2: C'est
1: 12 mois de salaire de ministre.
2: Mais c'est les règles. Bon.
1: Non, OK. Ouais,
0: c'est ça, les règles. Mais, donc, on comprend que c'est
1: Bernard Mainville qui les a changées. Mais c'est les règles qu'on s'est données. Mm-hmm. OK? Avant, il n'y avait pas ça. Puis ça, ben, c'est la loi 33 de Bernard Drinville.
2: Et j'allais le dire, mon ami.
1: C'est la loi 33 de Bernard Drinville.
2: Toi qui admire, qui admire Bernard Drinville, ça, c'est la loi Drinville.
1: C'est la loi Drinville des élections d'Apex. Alors, c'est du Bernard tout craché. On l'aime. Bernard, pour ça. Mm-hmm.
2: Avec quelques encoches comme celle-là, par exemple, mais on l'admet parce que
0: c'est une question
2: principale. Ce n'est plus la loi de Drinville, c'est la loi du Parlement, du gouvernement.
1: Ben, bon. Mais c'est parce que ça amène qu'avant la loi de Drinville, celui qui décidait de partir, il assumait les responsabilités qui vont avec.
2: C'est ça. Mm.
1: Là, si tu décides de partir, on va partir, mais je vais rester jusqu'à la fin de mon mandat parce que, bon, j'ai ma prime puis j'ai mes affaires. OK? C'est des choix personnels. J'accepte ça, mais il ne faut pas prendre les citoyens du Québec des valises.
2: Et Youri, Trump!
0: Je l'ai fait, hein? Je ne suis pas parti, je ne suis pas démissionné. Je suis sorti de mon parti, mais je suis resté jusqu'à la fin comme indépendant.
2: Fait que,
0: je ne lance pas la pierre.
1: Tu es intervenu aussi.
0: Mais aussi, puis, c'est ça, j'ai fait ma place comme indépendant, on va dire.
2: C'est ça.
0: Évidemment, pour revenir à Trump,
2: ouais.
0: Puis Rémi, vraiment, là, je suis d'accord, je vais même renchérir sur ce que Guy a dit. Pendant qu'on parle de Trump, alors que ce n'est pas un enjeu strictement québécois, on ne parle pas du rapport préélectoral signé par le vérificateur général pour dire « voici l'état des finances publiques ».
2: Eh oui.
0: Et c'est pas joli. Voici l'état du réseau de la santé. Et c'est pas joli non plus. Et voici le résultat en éducation. Puis, ça déborde, les écoles tombent en ruine. On parle de Trump pour ne pas parler d'autre chose. Moi, je trouve que c'est ça qui est formidable à CNV. On n'est pas un média traditionnel. On va pouvoir parler d'autre chose.
1: Ouais.
0: Formidable. Parce que le côté... Puis là, j'ai dit, hein, la politique, c'est un sport de momentum. C'est un sport d'équipe, même si les chefs sont importants. C'est aussi très émotif. Et Mme Fréchette joue sur l'émotion, la même que Mark Carney. Alors, je n'ai pas la même admiration que mon collègue pour quelqu'un qui... a promis des résultats et n'en a pas livré. Je pense qu'on a, au Québec, puis au Canada, probablement aussi, en partie, une certaine... On pardonne facilement à Mark Carney de ne pas avoir de résultats parce qu'on se dit, ben ouais, mais avec Trump, qui peut vraiment... OK, je comprends, mais néanmoins, je pense que tant qu'on n'a pas de résultats, c'est un peu douteux. En même temps, on dirait qu'il y a une habituation, justement. Tu sais, les sparages de Trump... tel tarif, telle affaire dans 10 jours, on voit que c'est tout le temps de la négo. Ouais. Il est tout le temps en train de négocier. Son administration négocie. Ils envoient des ballons tout le temps. Puis finalement, on finit par s'habituer. On avait comme bien peur au début, puis il me semble qu'après 2 ans, on prend ça avec un grain de sel. Fait que je pense qu'il faut revenir aux vrais enjeux. Comment va notre société? Et ce que le gouvernement du Québec devrait faire, là, est-ce qu'il le fait bien?
2: Ben, c'est ça la question que c'est pas pour tous les chefs de parti, d'ailleurs. Là, hein? Bon, qu'on le veuille ou non, la vague Trump, petite, moyenne ou grande, elle existe. Bon, maintenant...
0: Mais je pense pas là, que c'est
2: un lieu commun qu'on s'entend bien.
0: Contrairement à ce que
2: les médias disent. C'est ça, il y a de la récupération du côté de l'équipe Fréchette en disant, ben le défenseur par excellence dans cette équipe-là, face aux grands États-Unis, c'est Mme Fréchette. Puis Wallet a bien raison.
1: Regarde, un écran de fumée.
2: Mais c'est un écran de fumée.
0: C'est quoi, c'est le lit?
2: Bon. Oui, mais par ailleurs, il y a de la fumée dans l'air. Il y a de la fumée dans l'air. Et,
1: d'accord.
2: Et c'est ce que tu dis, Youri, c'est que ça ne dure qu'un temps parce que, en particulier, L'autre, ce joueur dans l'estrade qui perturbe le climat, il change d'avis et d'éléments à peu près à toutes les minutes où il y a un changement de ligne sa patinoire. Bon, alors ça va aider parce que la distraction va se diminuer.
0: Ça, c'est moi.
2: Il y a un peu d'espoir dans ce que je dis là, là.
0: Oui.
2: Ça va se diminuer. Et puis, moi, j'ai toujours, ben, écoutez, là, il reste 2 ans et 17 jours. avant qu'il y ait une nouvelle élection aux États-Unis, un nouveau, peut-être, certainement, un nouveau président. Alors, entre-temps, ben, tout le monde a sa capacité de gérer, parce que c'est ça les relations internationales aussi, gérer avec le temps les individus. Guy, tu allais ajouter quelque chose.
1: Oui, j'allais ajouter que notre temps est terminé, Rémi.
2: Ouais.
1: J'allais juste ajouter ça, là, parce que je te disais que tu étais sur ton envolée. Là,
0: le policier là, qui met la discipline.
1: Non, c'est ça.
2: Très bien. Bon, ben, alors... On est à notre première émission, donc, de notre premier trio sur la patinoire électorale, avec, je le rappelle, parce que, bon, sur la radio numérique CNV et en direct simultanément sur la radio AM940, et à chaque période, à chaque émission qu'on va avoir le samedi matin à 10h30, ben on va avoir un invité, hein, pour terminer, sur des sujets dont on va penser que c'est un sujet électoralement important de traiter, là, tout de suite cette semaine, là, on va commencer par quelqu'un qui, quant à moi, sur la patinoire des idées qui circulent, là, il y a toujours un niveau de gouvernement sur lequel on parle moins parce qu'on pense que c'est moins important, même s'ils sont très importants, c'est les gouvernements locaux dans les municipalités. Bien, il y a au Québec quelqu'un, hein, il y a quelqu'un, là, que vous connaissez, mais que je représente, là, hein? Richard Bergeron. Bon, Richard Bergeron, on est en onde, mon cher Richard, là. J'imagine, je parle à notre metteur en onde, là, qui est en train de faire la connexion avec Richard, puis je regarde le petit écran à gauche, puis j'étire mes mots dans la présentation. Bon, Richard Bergeron, qui est un urbaniste et qui, je dirais, a tricoté la pensée québécoise, en quelque sorte, en matière d'urbanisme, en particulier pour Montréal, mais la région de Montréal, mais pour l'ensemble du Québec aussi, un spécialiste de l'urbanisme, qui a été aussi chef de parti. Il est le fondateur de Projet Montréal, mais je dirais le Projet Montréal, quant à moi, version 1, là, pas la version 2 de un plante, là. La version 2. Puis on tente d'établir la communication par Zoom, là. Peut-être qu'on a eu des petits problèmes, mais on va y arriver. Pour que Richard, non, la question que je posais à Richard, c'est de dire, de ton point de vue, quelle devrait être la place des municipalités dans le discours électoral, là, sur lequel on va avoir à se pencher au cours des prochaines semaines. Puis là, parce qu'on est à établir la communication, on va commencer tout de suite, là. Quelle est la place, Yuri, que devait avoir, on va dire, la question municipale des gouvernements de proximité?
0: Moi, je trouve ça le fun parce qu'on a eu un bloc Trump, puis finalement, bien, ça concerne le fédéral.
2: Ouais.
0: Puis là, on a un bloc sur les gouvernements de proximité. Puis moi, je pense qu'on est trop aveuglé dans une bulle médiatique nationale, québécoise, par ces débats qui sont nationaux, mais qui résonnent différemment dans chaque région du Québec. Puis, pour être... Bon, c'est pas très loin, vous allez me dire, mais à Saint-Jérôme,
2: oui,
0: c'est différent de la pensée montréalaise. Et ça, à Laval aussi, d'ailleurs, parce qu'on le voit. Puis ça, c'est quelque chose qui, pour moi, est remarquable de par la persistance de ce débat. Et parce que je suis né en 77, je retiens facilement l'année d'un discours, mais enfin, c'est pas un discours, c'est un écrit de René Lévesque. En 77, la politique, en fait, c'est un livre blanc sur la décentralisation.
2: Oui, oui.
0: Rémi, un discours remarquable qui mentionne à quel point il y a davantage de pèlerinages dans les tours de bureaux à Québec qu'à Sainte-Anne-de-Beaupré. Comprenez-vous? Parce qu'il faut aller à Québec chercher des décisions qui concernent, dans le fond, nos communautés localement. Et cette centralisation au gouvernement du Québec, malheureusement, je pense qu'on l'a vu dans les 8 dernières années, le parti qui disait « Oui, oui, nous, on va être le parti des régions », Ben, c'est pas ça qu'il a fait.
2: Ouais.
0: Ben, au contraire, on a centralisé. On devait donner davantage de pouvoir aux écoles, hein, les rendre plus autonomes. On n'a pas fait ça. On a
2: C'est le
0: même
2: contraire,
0: permis
2: le
0: au
2: contraire.
0: ministre de nommer les DG de centres de services scolaires. Santé Québec, c'est l'autre exemple. On avait dit,
2: Enfin.
0: hey, on va réduire le nombre de structures, particulièrement santé. Ben, on en a créé une de plus. Mobilité Info Québec. C'est peut-être des bonnes idées,
2: Le
0: là.
2: transport,
0: Mais
2: même
0: à
2: affaire.
0: date, oui, c'est ça. Puis à la limite, moi, c'est ça mon problème. C'est que on est toujours dans cette centralisation en se disant, ah, on va avoir des experts, puis des gens là, qui vont être bons, puis on
2: Oui.
0: va les réunir, puis on va voir comme, tu sais, un centre d'expertise à l'interne. Hey, vraiment, là, ça, c'est la recette de la catastrophe à toutes les fois. Le rapport Galland, d'ailleurs, sur sa clique, c'est exactement ça. Il a passé son temps à dire, ben, finalement, la machine de bureaucratique nous a eu, puis l'information s'est pas rendue, puis il y a eu toutes
2: Ouais.
0: sortes de trucs. Fait qu'il va falloir embaucher d'autres bureaucrates pour surveiller les bureaucrates. Oui, mais là, on s'entend-tu que la logique n'est pas très bonne? Fait que, désolé, M. Galland. Fait que, je pense qu'on a cette réflexion à avoir. Est-ce qu'on peut donner au gouvernement de proximité des coups des franges pour une fois, s'il vous plaît?
1: On n'a pas de mémoire.
2: Et je vais attendre, Guillaume, parce que ce que tu soulèves, Guillaume, ça m'anime au plus haut point.
0: J'ai hâte d'avoir ce que Charles va nous
2: Je
0: en
2: veux dire que
0: dire.
2: jamais, au cours des 20 dernières années, puis là, ça inclut pas mal trois gouvernements, hein, jamais on a vu une telle offensive de centralisation. On n'a jamais vu ça. Hein? Et aller jusqu'à, employer un gros mot, là, comme infantiliser, par exemple, les municipalités, hein, en disant, oui, on veut vous réinstaller dans la philosophie du pèlerinage. Hein? Si vous voulez avoir quelque chose, venez faire le pèlerinage, puis au bon souhait du prince, là, on va voir si on peut vous donner des réponses. Jamais on a. T'as bien. Et Guy, je t'entends là-dessus aussi, parce que toi, t'as été comme député aussi proche de cette gouvernance locale de proximité et dans quel univers on se retrouve, on devrait se retrouver à l'égard de cette question-là.
1: Les Québécois n'ont pas de mémoire. Puis, et on table beaucoup là-dessus dans la campagne présente pour essayer de les séduire. Je pense que notre travail, c'est de leur rappeler qu'ils ont déjà été séduits puis que ça n'a pas marché. La doctrine croit ou meurt, je l'ai dit tantôt, ça va être les francophones des régions qui vont décider du gouvernement. Un coup qu'ils vont avoir décidé du gouvernement, le gouvernement va plus s'occuper des francophones qui vont l'avoir mis là. Ça ne sera pas important parce que tout va être centralisé dans la grande bâtisse. Combien de fois, pour avoir été à l'Assemblée, Youri puis Rémi, qu'on pense que dans notre bulle à l'Assemblée, là, dans la bâtisse, là, c'est la fin du monde, que tout se passe là.
2: Oui, tout à fait.
1: Tu sors de là, puis
2: C'est pour la
1: on est
2: bonne.
1: très loin des préoccupations des gens. On est très loin, tu sais, il faut rester proche. Puis le pouvoir grise. Pour avoir été, tu
2: Ouais.
1: sais, l'expérience puis l'expertise dans la vie de quelqu'un, puis dans nos vies à nous autres, si tu as été au gouvernement, puis tu as été dans l'opposition, puis tu as été indépendant, c'est tellement trois mondes totalement différents. Tu vas être de l'école, Youri, parce que moi, j'ai été indépendant 5 ans, tu vas avoir été indépendant plusieurs années. Tu peux bloquer l'Assemblée nationale. Le
2: Je
1: monde ne savait
2: regrette,
1: pas
2: hein,
1: ça.
2: c'est ça.
1: Le pouvoir
2: Tu
1: extra.
2: peux
1: Tu peux bloquer l'Assemblée nationale. On l'a vu, là, avec la petite loi bidon qu'ils ont passée pour protéger deux petits comtés parce qu'ils en ont besoin, mais qu'ils vont les oublier après. T'as été tout seul contre le peuple, puis
0: Tous les partis
1: quasiment.
0: s'entendent, hein? Ça va-tu bien?
1: Oui, tous
0: Ouais.
1: les partis s'entendent,
0: C'est
1: même s'ils
0: ça.
1: étaient d'accord avec toi, mais pour des raisons purement
2: Voilà.
1: électoralistes, ils t'ont fait passer pour l'empêcheur de tourner en rond, puis la mauvaise personne. Puis les gens n'ont pas écouté les 9 heures de tes arguments.
0: Parce
1: Ils
0: que c'était un
1: restent là.
0: monologue un peu, c'était
1: Non,
0: plate,
1: non,
0: mais
1: mais ils
0: c'était des
1: restent
0: vrais
1: là.
0: arguments.
1: Non, mais tes arguments, ils restent là.
2: C'est ça.
1: Puis, tu sais, les verbatims restent là. Ça fait que, et je regarde ce que tu dis. Oui, il faut lui donner plus de pouvoir. faut aussi que les municipalités soient en mesure d'assurer cette autonomie-là, ce qui n'est pas toujours le cas partout. Tu as des gouvernements municipaux qui n'ont pas la capacité ou qui n'ont pas... sont pas capables d'assurer cette autonomie-là. Donc, tu mets où ta ligne?
0: Puis on parle à un ancien ministre.
2: Oui, oui.
0: Les affaires municipales.
2: C'est exactement ça. C'est ça.
1: Bon, moi, je fais juste te provoquer, là.
2: Oui, oui. Mais j'aime cette provocation-là. C'est-à-dire que, regarde, parler d'abord de centralisation, que là, c'est clair, on s'entend, là. On s'est fait aveugler là-dessus. Hein? On va bâtir une machine centrale là, au niveau de la santé, au niveau de l'éducation. Parce que l'éducation, tu l'as relevé à 3-4 occasions, là, ouais. Avec grande pertinence quant à moi. T'sais, l'élément le plus central dans une société, dans une région, dans une communauté, c'est l'éducation. Là, on a dit, regardez là. On va abolir les élections scolaires parce qu'il n'y aurait que 15 % du monde qui se prononcerait. Mais quand tu es élu là, par 15 % de la population, tu ne représentes pas 15 % tu représentes toute la population. Hein? Il y en a 15 % qui ont déjà voté, mais quels sont les efforts qu'on a faits pour mobiliser, hein, aller aux élections? Mais là, si on ne fait pas aucun effort, les choses sont comme les fleurs, ça ne passe pas de seul, ça. Bon, mais je fais ça comme remarque. Un effort de centralisation aussi remarquable du côté de la santé. La santé, c'est comme tellement évident. Tu sais, la création des SUS, des CIUS, etc. Une espèce de signe où personne ne se reconnaît, d'ailleurs. Hein? Bon, et puis, tu reconnais. Puis là, on décide tout avec un organisme. On s'est créé un bras centralisateur Santé Québec. Puis on pourrait même ajouter... Et qui me sait, au niveau des transports, la création de cette agence
1: Mobilité Infra,
2: là, qui est espèce de « je veux avoir la main sur les grands dossiers parce que bon, je vais avoir le mérite, etc., etc. Mm. » Ce qui nous amène à dire que, par ailleurs, c'est pas parce qu'on dit oui qu'on a, et maintenant, on doit avoir, au bout de la réflexion, des efforts de décentralisation, mais comment et avec quels moyens? Comment et à quels moyens? On est décentralisé vers une municipalité à qui on dit « Vous êtes comme des cul-de-chatte, vous n'avez pas de bras, vous n'avez pas de jambes, là, ça ne nous avance pas bien, ça. » Bon, mais avoir, oui, les moyens qui vont avec. Puis ça, quiconque sera élu, là, moi, j'ai été ministre des Affaires municipales et ministre des Régions aussi. Mm-hmm. Bon, on avait, par exemple, créé, puis là, il ne faut pas dire, moi, j'étais plus fin qu'un autre, les CLD, les Centres locaux de développement.
1: Oui.
2: Ah, ça marchait à fond train. Pourquoi? Parce que le monde de Laval, le monde de la région administrative, on avait une enveloppe, ils pouvaient décider là où ils investissaient avec une meilleure connaissance du terrain, sans l'ombre d'un doute. Bon, alors là, je dis...
0: Puis ce qu'on aurait pas... Ils se parlaient, c'est un forum aussi. Ça donne une dynamique. Là.
2: Alors là, je vous le dis là, tout de suite, je fais une préannonce, là, J'ai préparé un texte là, qui va être publié la semaine prochaine dans Le Devoir. Qui s'appelle Libérer la parole des régions. Libérer la parole des régions. C'est ce qu'on dit là. Ouais. Et je suis tellement content de vous entendre. Pas parce que le tableau est noir. Ils ont la responsabilité, les partis politiques, de nous éclairer là-dessus. Tout comme, je regarde le tic-tac de l'horloge aussi. On n'échappe pas, là, non plus, à parler santé et accès aux services. Bon, vous avez été tellement près de vos concitoyens, de vos compatriotes. Une des premières choses qu'ils vous parlent, c'est que moi, là, j'ai accès. Mm-hmm. Et il faut que j'ai accès à des services de santé. Et pas uniquement accès à un docteur ou à un médecin. Je vais avoir accès à un milieu de santé où il va y avoir psychologues, etc. Bon, psychologues, des psychothérapeutes, des ergothérapeutes, etc., qui s'appelle la première ligne en santé. Mais on a voulu, dire la solution, ça va être un citoyen, un docteur. Et on a vu que ça n'a pas marché. Ça n'a pas marché parce que, tu sais, ça s'est comme dénoué. L'échec s'est bâti dans le bureau du premier ministre. Parce que, quant à moi, la perspective était fausse. C'est pas l'accès à un service à des soins de santé, l'accès à un médecin. Bon, il faut avoir la capacité de répondre. C'est comme on disait tantôt dans les services municipaux. Alors là, on n'échappera pas, on va y revenir. Je vous donne un préavis, évidemment. Parce que.
0: Moi, j'ai envie de dire, parce que c'est vraiment ça aussi. Dans la décentralisation, la déconcentration, la subsidiarité, peu importe, là. Ouais. Parce qu'il y a toujours des mots hein, qui sont associés à certains débats. À la fin, il faut accepter qu'il va y avoir des erreurs. Il faut accepter qu'il y a des choses qui vont se faire, qui vont rebondir à l'Assemblée nationale, puis qu'une ministre ou un ministre des Affaires municipales va aller là, à l'Assemblée nationale devant les journalistes ou se lever de son siège pour répondre « C'est pas de mes affaires, Madame la Présidente. » Ça, au Québec, ça se fait à peu près jamais. Que le ministre de la Santé se lève parce qu'il est questionné sur Madame Marie-Claude X qui a un remplacement de hanche qui est attendu depuis un an et demi, il ne peut pas répondre. Ben, c'est pas de mes affaires. C'est Santé Québec. C'est l'opérationnalisation. Moi, je suis dans les orientations. C'est très dur. Pourquoi? Parce que ben, ça vient nous chercher. C'est humain. C'est très émotif. Mais en même temps, le gouvernement peut-il vraiment être celui qui prend tout à sa charge? Moi, je pense qu'il faut réaliser un peu, en fait, notre devoir de mémoire. Hein? Souvenons-nous qu'on ne peut pas tout demander à un gouvernement. Il y a des gouvernements de proximité qui sont là pour certaines choses. Il y a des administrations publiques pour d'autres.
2: Suspendez votre vol, ben, monsieur.
0: Absolument.
2: On vient d'être capable de se mettre en ligne avec Richard Bergeron. Que je ne prends pas des secondes et des minutes de Richard parce que je l'ai déjà fait ta présentation, mon cher, hein, en disant Richard Bergeron, spécialiste urbaniste, spécialiste de l'urbanisme et du politique municipal. Alors, comme il nous reste qu'une dizaine de minutes, on va aller directement à Richard Bergeron. Richard, tu es déjà initié avec les partenaires du premier trio, là, hein, du premier trio, Guy Ouellette et Yori Chassin, et puis... je vais dire ton collègue, parce qu'on était tellement longtemps ensemble à Radio-Canada en même temps, votre serviteur. Richard, de ton point de vue expérimenté, quelle devrait être la question qu'on devrait se poser à l'égard des municipalités, villes et de toute taille là, dans la prochaine campagne électorale? Je te lance ça. Je te lance ça comme élément du discours. Richard.
3: Première chose, Rémi, bonjour, ça fait plaisir d'être avec vous. Bonjour, M. Ouellette, bonjour, Yuri. La question principale va être ce que j'aimerais soutenir aujourd'hui, c'est que c'est la question financière. Puisque la question financière finit toujours par se retrouver soit dans l'itinérance, soit dans les changements climatiques, soit dans n'importe quel sujet de logement, n'importe lequel. Alors, et je vais commencer par distinguer entre l'essentiel des villes du Québec, qui sont des villes très petites, des villes et villages très petites, moyennes et moyennes grandes et les très grandes, les 10 plus grandes, et dont notamment la plus grande, Montréal. Alors, la question financière, elle se pose de manière totalement différente. Alors, je comprends la difficulté. J'ai déjà dit, même quand on était ensemble à Radio-Canada, Rémi,
2: ouais,
3: que c'était plus difficile pour un élu municipal d'être dans une petite ville de 1500 habitants que d'être au conseil municipal de Montréal. Parce que tu es en contact direct, quotidien, avec tes électeurs. Tu les rencontres à la pharmacie, à l'épicerie, tout le temps, toute la journée. Ils savent où tu habites. Tes enfants fréquentent leurs enfants à l'école. Ça veut dire ça complique le jeu, alors qu'on a une certaine distance, une très grande distance même, à Montréal. Et je sais combien ça peut être difficile de gérer une petite ville. Et la petite ville, les villes moyennes n'ont pas en elles-mêmes prise isolément de pouvoir sur Québec. Quand on arrive dans les grandes villes, ah là, ça change. Puis quand on arrive à Montréal surtout, vous comprendrez bien que c'est Montréal que je connais le plus. Alors, les propos que je vais tenir aujourd'hui s'appliquent d'abord à Montréal et dans la foulée aux 9 autres plus grandes villes du Québec. Celles qui sont capables d'avoir de l'influence sur le gouvernement du Québec. Et concernant ces villes-là, la question financière, ben, c'est pas compliqué. Il suffit de se plaindre, puis on va finir par avoir de l'argent. Là, je viens de recouper ce que François Legault nous disait perpétuellement. Les villes en général, mais on entendait les grandes villes, parce que Saint-Clinclin des Monts n'a pas accès aux médias pour se plaindre. Et les grandes villes, elles, y ont accès. Et moi, ben, j'ai soutenu durant toute les 7 années que j'ai passées à Radio-Canada comme chroniqueur, que l'argent pleuvait sur les grandes villes. Puis là, je vais vous donner un exemple là, qui est, qui commence à dater un peu, mais qui a quand même tout son sens. Quand il y a eu l'année COVID, ça aurait été l'occasion. C'est sûr qu'il y a eu des manques à gagner au niveau des revenus. Mais les manques à gagner ne comptent pas pour beaucoup. C'est-à-dire ce qui est lié à l'activité quotidienne de la ville. Dans le budget municipal, ça ne compte pas beaucoup. L'essentiel, c'est les taxes foncières qui ne sont pas liées à l'activité quotidienne. Et c'est les compensations financières provinciales et ou même fédérales, mais qui passent par Québec, qui sont très sévèrement normées. Ce qui veut dire que tu as peut-être 10 % de ton budget. Les droits et permis, les droits de mutation, par exemple, les tarifs, les contraventions. Alors, la Ville de Montréal, toutes les villes se sont plaintes durant la COVID. On n'a pas d'argent, c'est terrible. Comment est-ce que la COVID nous impacte? Moi, je disais, mais comment est-ce que la COVID peut impacter les municipalités puisque leur revenu variable, c'est à peu près 10 %. Je parle des grandes villes, là, toujours là.
0: Ouais. La valeur foncière n'a pas bougé pendant la COVID.
3: Pardon?
0: La valeur foncière ne bougeait pas pendant la COVID.
3: La valeur foncière ne bouge pas. Puis les compensations, les contributions financières gouvernementales.
0: Mais qu'est-ce qu'on aurait dû faire pendant ce temps-là?
3: Alors ça ne bouge pas non plus. Et en fait, on a appris que la Ville de Montréal, ça y avait coûté en manque à gagner 85 millions. Mais est-ce qu'elle a cherché à faire des économies? Pas une seule. La Ville de Québec, elle, a mis ses employés sur le programme fédéral de compensation salariale. Uh-huh. Mais Montréal ne l'a pas fait. Montréal a dit à ses employés, restez chez vous, je vous paye à 100 %. Même si le fédéral m'offre de payer une partie. Et là, ben, moi je revois Valérie Plante toute l'année se plaindre. C'est terrible, la COVID, comment ça me coûte cher? Et moi, à chaque émission, je disais, ben non, ça ne vous coûte pas cher. Ou prouvez-nous que ça coûte cher. Toujours, à force de se plaindre, Justin Trudeau fait un beau chèque de 263 millions de dollars. Alors ça, c'est mon premier point de se plaindre. C'est payant.
2: Pour l'instant, Richard, tu as une minute pour ton deuxième point, mais tu n'oublieras pas, tu vas revenir la semaine prochaine aussi. Il faudra garder un peu dans ta cartouche, là, ta cartouche. Tu as une minute pour ton deuxième point.
3: C'est tout le même point. C'est payant se plaindre. Le 263 millions en question, il a permis de ne pas avoir de hausse de taxes en 2021, faire un cadeau aux contribuables de 56 millions. Il a permis de hausser de 6 % d'un seul coup tous les salaires à la ville, c'est la rémunération globale, qui a coûté 140 millions, qui était très nettement au-dessus de l'inflation. Puis un peu plus tard, comme il restait un petit peu d'argent en banque, a donné la gratuité des transports collectifs aux 105 ans et plus.
0: Fait que là, on va attendre la même chose en 2026, l'argent encore?
3: Voilà. Et le beau cadeau de 30 millions par année dont j'ai bénéficié parce que je suis un boomer de plus de 65 ans, mais je suis gêné d'en profiter. Quand je vois les autres payer, bon, toujours est-il, ce que je viens de dire, ça s'applique aux très grandes villes. Et l'enjeu principal, c'est la rémunération des salariés municipaux, qui, année après année, avait baissé à 40 % d'écart par rapport à poste égal avec les fonctionnaires provinciaux en 2021, jusqu'à ce qu'il y ait la nouvelle entente entre Québec, les infirmières et les autres groupes. Mmh. Alors, ça a baissé à 40 % à ce moment-là, mais c'était 50 % l'écart. C'est toujours, là, c'est revenu à 50 % avec toutes les nouvelles ententes qui se signent, autant à Québec qu'à Montréal, avec les villes, avec les employés municipaux et leurs organismes liés, essentiellement les sociétés de transport public.
2: Alors, je te coupe, Richard, tu allumes parfaitement le feu. Le feu, c'est pour poursuivre comment
3: c'est la discussion. Ah oui, je suis en train de mettre le feu.
0: Je sens qu'on va parler des syndicats bientôt.
2: Mais on aime ça, on n'est pas ici juste pour éteindre, on n'est pas ici pour calmer, on est ici pour éteindre les incendies. Mais d'abord, savoir qu'il y a un incendie. Richard, je sais, on a eu une petite difficulté technique, là. Mais on va se reprendre la semaine prochaine, puis on va partir de ce point de vue-là, là, de ce point de vue-là. Ben oui, ben là... Tu viens de décrire la situation et le joueur haché du bonnet, mes deux collègues, le joueur du premier trio, qui dit, bon, ben la semaine prochaine...
3: Rémi, la prochaine semaine, demande-moi directement quelle est la mesure que je recommanderais aux municipalités de demander à Québec.
2: C'est ça.
1: La semaine prochaine.
2: On va partir du début la semaine prochaine avec cette question-là, mon cher Richard. En te remerciant de ta participation, on a besoin de ça dans le débat là, actuel là, sur la patinoire électorale. On a besoin de ce regard-là, que ce n'est pas juste des enjeux dits nationaux dans les mots, à la gouvernement de proximité, ça arrive aussi. Richard, je te coupe un peu avec ces propos intelligents à l'humeur de situation. Merci d'avoir été là. On va se reprendre la semaine prochaine, puis tu vas voir, on va avoir plus de glace à donner à nos joueurs en te remerciant énormément d'être là. On apprécie l'éclairage. Merci, Richard.
3: Je te pardonne, Rémi, de m'avoir coupé. La semaine prochaine.
2: OK, la semaine prochaine. Je vais remercier aussi les deux autres membres du trio, Yuri Chassin, Guy Ouellette. Bon, ben c'est ça là, que ça va avoir l'air avec les ajustements qu'on a à faire. Là. Le premier trio sur la patinoire électorale qui fait en sorte que, je suis convaincu, ça aide nos compatriotes qui nous écoutent en disant, ben oui, mais il y a des enjeux, savez-vous, il y a des personnes d'expérience qui nous disent que, bon, ben regardez bien, là, on se fait compter des peurs ou on se fait compter des bonnes affaires ou on regarde ce qu'on est. C'est très, très important. Merci de cette participation. On est sur le patinoire électoral à cnv.ca et AM, la radio 940. Et on se retrouve la semaine prochaine, le premier trio sur la patinoire électorale, sur les ondes, partout à travers le Québec et sur la planète, parce qu'on est à radio numérique. Merci beaucoup, chers collègues. C'est un plaisir.
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1: Salut tout le monde, bienvenue sur les routes aujourd'hui, en ce 29 août 1984. Il y aura du Corey Hart, Cyndi Lauper, Diana Ross, nouveauté de Barry Gibb, celui qui a représenté le Royaume-Uni au concours Eurovision de la chanson en 1979 et qui a connu un immense succès avec sa version Agadou. Et on commence avec Howard Jones, un chanteur-musicien britannique qui a sorti en mars 1984, son album Humans Lib, sur lequel on trouve une chanson qui était dédiée aux Jeux Olympiques. Ça n'a pas été l'hymne officiel des Jeux Olympiques de Los Angeles en 84, mais cette chanson a connu un succès mondial. Like to get to know you well. Howard Jones, numéro 4, semaine du 29 août 1984.

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1: Au Québec, Diane Dufresne nous proposait le rose. Dioxyde de carbone et son rayon rose. Un album qui n'a pas véritablement connu un succès commercial, puisqu'il s'agit de l'opéra cartoon, imaginé par Luc Plamondon et Angelo Finaldi, septième album studio. Le titre de la chanson « Tout était rose, enfermez-la », Diane Dufresne. Top palmarès québécois, 1984.
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1: Le premier album solo de Barry Gibb est sorti en 1984, Now Voyager. Et la première chanson à voir le jour de cet album, c'était Shine Shine, qui se retrouve cette semaine en nouveauté, 64e place au Billboard Hot 100. Mais pour l'heure, c'est Lionel Richie qui occupe la troisième position, Stuck on You. Numéro 3, semaine du 29 août 1984.

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1: Drôle de troisième place au palmarès britannique. C'est celui qui a représenté le Royaume-Uni au concours Eurovision de la chanson en 1979. Il s'était classé au septième rang. Il a repris une chanson française, originalement enregistrée en 1970 par Michel Delancré, reprise par Patrick Zabé au Québec un peu plus tard. Et c'est un groupe de pop britannique, surtout connu grâce à cette chanson, Agadou, avec Black Lace, numéro 3, semaine du 29 août 1984.

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1: Ses premiers succès ont pour titre Superstition, Isn't She Lovely, Master Blaster, German. Et en 1984, Stevie Wonder a composé la majeure partie des chansons qu'on retrouve sur la bande originale du film La femme en rouge. C'est avec Gene Wilder et Kelly LeBrock. Cette chanson est le single le plus vendu de Stevie Wonder à travers le monde. I Just Called to Say I Love You. Numéro 2, semaine du 29 août 1984.

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1: Si je vous dis « Could you be loved », vous pensez tout de suite à Bob Marley. Mais il y a eu aussi une chanson proche de ce titre-là qui avait pour titre « Could it be love », composée et écrite par Stephen Tracy et interprétée par un chanteur et guitariste qui est né à Philadelphie, mais qui a connu un beau parcours au Canada. Il a d'ailleurs enregistré son album à Montréal, « Could it be love ». Il s'appelle Lonnie Gamble, qui est décédé en 2024 à l'âge de 69 ans. Impossible d'oublier sa chanson « Could it be love » Lonnie Gamble. Top palmarès québécois, 1984.

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1: On est rendu aux premières loges du palmarès en cette semaine du 29 août 1984. Les premières places, Tina Turner d'un côté de l'Atlantique et George Michael du côté britannique. Et à travers ça, Cyndi Lauper, remontée britannique de la 84e place à la 69e position en deux semaines. Et du côté américain, remontée de la 9e à la 6e position, She Bop. Remontée, semaine du 29 août 1984.

0: Route 66 à 89.
1: On termine avec le numéro 1 britannique, sans surprise, la formation Wham, avec la voix de George Michael, Careless Whisper. Ici Diane Lafrance, merci de nous avoir suivis sur les routes. On se donne rendez-vous sur une autre route, 66 à 89. Ciao. Numéro 1, semaine du 29 août 1984.

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1: Ah, Mario, sur ma radio et dans ta radio et dans l'Internet en plus, imaginez-vous. CNV.ca et AM940. On se retrouve comme ça tous les samedis. Et celui-ci est pas mal le dernier du mois d'août de 2026. Mon Dieu, que ça passe vite. 29 août aujourd'hui, sous un ciel variable avec 22 degrés pour un max de 23 attendu. Demain, c'est de la pluie. Comment allez-vous? J'espère que vous avez passé une belle semaine. Hugo Veilleux est de retour d'un congé bien mérité, en fait, qu'un congé. Il travaille ailleurs, le gars, qu'est-ce que tu veux? Je pense qu'il ramasse les vidanges ou quelque chose. Non? Ah, il fait de la recherche pour une autre station de radio. Voilà. Alors, Hugo Veilleux, re-bienvenue dans ton studio, en fait, parce que c'est aussi ton émission, étant donné qu'on l'a fait ensemble à tous les samedis. Très heureux. Merci à Paul Lavigne qui était là en passant hein, pour te remplacer. Paul, ce chic type là, qui est toujours prêt à rendre service et à travailler, puis il travaille fort. Ce matin, je l'écoutais avec la nouvelle émission de Rémi, le premier trio. Je l'entendais suer dans ma radio. Il y avait des pitons devant lui, mais il cherchait des pitons. Il y avait des invités, il faut les mettre en onde. C'est jamais facile. En tout cas, c'est tellement un peu facile pour moi que je ne l'ai jamais fait et je ne le ferai jamais. Les seuls boutons auxquels je vais toucher, c'est ceux sur lesquels on met du Clearasil. Puis encore. Bon, et déjà 13h03, je ne veux pas la faire attendre trop longtemps. On sait qu'on l'a appris jeudi, le décès de la voix des expos. On parle de Jacques Doucet, l'honorable Jacques Doucet nous a quittés. C'est une voix, évidemment, c'est un homme aussi qui en a marqué du monde, qui a marqué une époque et qui a marqué son sport en particulier. Une encyclopédie du sport, du baseball, au temple de la renommée en particulier, avec l'ami Roger Brulotte, ma foi. Ils se sont suivis presque, j'allais dire, un mois ou deux de différence. Je parle évidemment de Jacques Doucet encore une fois et on a en ligne sa fille Martine. Bonjour Martine.
2: Bonjour Mario.
1: Vous allez offrir au nom de tout le monde ici là, nos condoléances évidemment. C'est un départ qui nous a surpris en fait. On ne savait pas. Il était quand même avancé là. Il avait quel âge?
2: Ben, il avait 86 ans.
1: Quand même.
2: Et en fait, le départ nous a surpris aussi parce que il y avait des problèmes cognitifs depuis, je dirais, là, 5 ans, mais sa santé était quand même bonne. Et au cours des deux derniers mois, sa santé a vraiment décliné et on lui a découvert il y a un mois un cancer en phase terminale. Donc, c'est pour ça que c'est allé très, très vite.
1: C'est jamais des bonnes nouvelles, mais en même temps, vaut mieux que ce soit rapide, là, parce que on n'aime pas voir ceux qu'on aime souffrir. Là.
2: Oui, exactement. Puis de toute façon, mon père ne voulait pas d'acharnement. Et puis, on a pu bénéficier des soins palliatifs à la maison. Donc, ça a été vraiment... Bon, c'est sûr que c'est douloureux. Moi même si tu meurs à 120 ans, je vais avoir de la peine pareil.
1: Ah ben oui.
2: mais on l'a quand même eu longtemps.
1: Mais vous étiez là, l'important, c'est de l'accompagner. C'est d'accompagner quelqu'un qui part comme ça, qui ne se sente pas seul, lui tenir la main, être avec lui. C'est le principal. Il y a eu une belle vie quand même, ton père, là.
2: Il a vraiment eu une formidable vie. Il a fait un travail qu'il adorait.
1: Oh. Puis il était bon, il était vraiment excellent, là. C'est une sommité, là. Je parlais de lui, je parlais de Roger Brulotte. Curieusement, les deux sont partis dans la même année.
2: Ben oui.
1: Mais ces deux-là
2: les
1: étaient...
2: Les deux sont partis rapidement aussi.
1: Ouais,
2: c'est assez parti.
1: Mais ils étaient inséparables, ces deux-là. Au baseball, c'était le duo parfait. Le match parfait, d'ailleurs, ton père en a décrit un, match parfait. Il était passionné, ces gars-là. C'est des passionnés du baseball. Oui. Ils connaissaient tout. Pas compliqué.
2: Oui.
1: Il pouvait te dire Martinez porte des 8,5.
2: Quasiment.
1: C'est un immortel maintenant parce qu'on sait qu'il a été reconnu par ses pairs, en tout cas du moins au Québec, au Temple de la Renommée. Et en même temps, sais-tu quoi, moi pour moi, là, Jacques Doucet, c'est non seulement la voix des expos, mais c'est aussi le gars qu'on retrouve dans le film de Elvis Graton.
2: Exact.
1: Quand Graton est sur la plage en République de Banane, puis là, ils veulent entendre les Padres de San Diego contre les Expos. Linda. Mais non, les Padres. Puis on l'entend. C'est le fun.
2: Mais ce qui est fou, là, c'est que je suis allée en vacances à Cuba il y a quelques années, puis il y avait un gars sur la plage qui écoutait une game. C'était pas une game contre les Padres, mais il écoutait une game de mon père. On en revenait pas. C'est avec mon frère, on en revenait pas.
1: Êtes-vous allé le voir? Êtes-vous allé y parler?
2: En fait, lui est venu nous voir.
1: Ah, il vous a reconnu. Bon, c'est parfait. Ah, oh, bravo. Ça, c'est une belle anecdote. Il y en aurait tellement d'anecdotes. Écoute, moi, j'ai partagé le microphone avec ton père et Roger dans les années 70 à CKC. Puis c'était des joueurs de tour, ça.
2: Oh, bon sang, oui.
1: Ils sont à, je te raconte rapidement, je suis en onde en studio CKC sur Metcalf, je crois, à l'époque.
2: Ouais.
1: Et puis c'était un samedi où, quand il y a du baseball, moi, je suis en onde de, mettons, midi à 4 heures, là. Puis eux prennent l'antenne à 1 heure, mettons, disons.
2: Ouais.
1: Ils prennent l'antenne à 1 heure, puis là, Roger puis ton père, ils me disent, Mario, sur le Q, tu sais, reste stand-by, parce qu'il y a comme un orage ici, Cincinnati, là, des gros, gros nuages, puis ça se peut que ça tombe, là, puis qu'on soit obligé d'écourter la game, puis tu vas être obligé de rester en onde. J'ai pas de trouble. Moi, je suis resté stand-by jusqu'à 4h moins quart.
2: Oh,
1: puis à moins quart, ton clown, excuse-moi, mais ton clown de père, Mario, fait 80 degrés ici, fait beau. Il est gros soleil, il n'y a pas de goutte de pluie à l'horizon. Je te remercie pour ton attente. Va, je suis Guillaume!
2: Ça lui ressemble vraiment.
1: Il y avait du fun, les autres. Ils s'amusaient, tu comprends? À mes dépens, moi, j'étais jeune, là.
2: Ben oui.
1: J'ai dans 20 ans, oui. Je commence à la radio, puis M. Doucet, puis M. Brulotte. Tu peux pas lui dire non.
2: Ben
1: les
2: non.
1: Deux gars me disent, tu vas rester en studio, il va mouiller. Ben OK, c'est logique, mais je sais pas, moi. Il y a pas d'Internet à l'époque. Peux pas voir la météo à Cincinnati. Il a jamais tombé une goutte d'eau. On en rit. Écoute, quand il était vivant.
2: Mais
1: quand...
2: je connaissais pas cette anecdote.
1: Ah oui, oui.
2: Je trouve ça vraiment très drôle.
1: Absolument. Puis quand je les voyais, je les rencontrais. Inquiète-toi pas que c'était ça qui me remettait sur le nez. Hein, jeune, on t'a-tu niaisé à ton goût? Je me souviendrai toujours de cette anecdote. En tout cas, Martine, je voulais, en mon nom personnel et au nom de Hugo Veilleux et de toute l'équipe de CNV, vous offrir à toi et à ta famille mes plus sincères condoléances. On a une pensée pour ton papa qui était un homme exceptionnel, un homme d'exception, qu'on n'oubliera pas de si peu, de si tôt. Parce que, écoute, il a marqué une époque carrément.
2: Mm-hmm. Ah oui, oui. Il est devenu une icône culturelle malgré lui.
1: Absolument, la voix des expos, M. Jacques Doucet, à qui on parle. Puis sais-tu quoi, en même temps, je suis pas content, mais je me dis tant mieux, il a suivi Roger de près.
2: T'sais, ben oui.
1: On s'imagine toujours plein d'affaires, là. Au ciel, ils vont parler, ils vont jouer au baseball ensemble, ils vont se pitcher à la balle. C'est du niaisage. Mais on est heureux d'y penser, de croire que les amis se sont retrouvés. Comme Michel
2: exact.
1: Côté, Marc Messier, tu comprends?
2: Exact.
1: C'est
2: exact,
1: des duos
2: exact.
1: Inséparables, ça. On peut pas séparer Jacques Doucet de Roger Brulotte.
2: Ouais. Non, mais c'est quand même assez particulier. Puis là, ils vont pouvoir aller décrire... des matchs où Gary Carter puis Bill Stoneman, puis ils vont jouer.
1: Ah oui, Galavagan. Et c'est Galavagan, André Dawson recule, il capte la balle pour le troisième retrait. Là, c'est la prochaine fois qu'on va parler d'eux autres. C'est, tu sais quand, m'a-t-il dit, Martine? Quand Youpi va nous quitter.
2: Probablement.
1: On va dire ça y
2: est. Le petit frère
1: J'ai de très bons souvenirs de ton père, ma belle Martine. Je t'embrasse. Je te dis merci d'avoir pris le temps. Et puis, profitez de votre famille maintenant. Puis, sachez que il est en paix, tout simplement. C'est ça qu'il faut retenir.
2: Exact.
1: C'est ça qu'il faut retenir. Il ne souffre pas. Il est en paix et il vous protège.
2: Oui.
1: Alors, merci Martine. Merci infiniment.
2: Merci Mario.
1: À l'occasion, on aura certainement l'occasion de se reparler pour un autre sujet. Peut-être.
2: Ben, j'aimerais ça me ferait plaisir.
1: Peut-être. Je sais que tu étais en communication, toi, à un moment donné, non?
2: Ben oui, mais d'ailleurs, on a travaillé à CKMF presque en même temps, je pense.
1: Ah, tu étais où? À CJMS en bas, j'imagine, non?
2: Non, j'étais co-animatrice du show du matin avec Christian Tétrault.
1: Ah, mon Dieu, ben oui, écoute.
2: Ouais.
1: Ça fait des années 80, ça, c'est ça?
2: C'était en 94.
1: 94. Ouais, vers la fin. J'étais là de 82 à 94, moi aussi. 95.
2: Oui, c'est ça. On s'est croisés.
1: C'est l'époque où j'ai
2: rencontré. On s'est pas vraiment parlé.
1: C'est l'époque où j'ai rencontré Jacinthe Valérie, qui faisait de la radio, justement, là, à CJMS et CKMF. C'est qui, okay. Qui est ma conjointe et qui, depuis.
2: Ah, OK.
1: On bon. Est toujours. Non, mais ça aurait pu être toi, Pansy, chanceuse. Une chance qu'on s'est
2: marié. T'aurais eu le comme beau-père.
1: Boy. Ça aurait été quelque chose. Écoute, Martine, je t'embrasse. Plaisir de te recroiser, que ce soit au micro ou ailleurs.
2: Parfait. Merci beaucoup, Marie.
1: Bonne continuité.
2: Bye.
1: Merci à toi. Vous venez de l'entendre, Martine Doucet, fille du regretté Jacques Doucet, voix des expos, qui nous a quittés à un âge vénérable, 80 quoi, 9, elle disait. 789. Jeudi dernier, on aura une pensée pour lui et tous ses fans qui sont nombreux. Puis une petite pensée pour l'ami Roger Brulotte qu'on n'oubliera pas de sitôt lui non plus. Il est 13h12, vous écoutez les samedis à Mario à CNV, Radio Numérique et AM 940.

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1: On a entendu ce matin dans le premier trio, nouvelle émission de Rémi Trudel. Excellente émission. Bravo, Nicolas Deslauriers, grand patron, que c'est toi. C'est grâce à toi si, que tu t'as invité. Non, viens, je vais te prêter un micro. Viens parler dans la radio. Non, mais j'ai beaucoup aimé. Tu sais, on connaît Rémi Trudel comme un homme de parole.
2: Oui.
1: Un homme qui en a beaucoup à dire et qui ne se gêne pas pour parler. Puis il est toujours très intéressant.
2: Vraiment.
1: C'est un gars qui fait partie de l'équipe de CNV ici.
2: Absolument.
1: Et AM 940, en passant. Puis là, ben, ce matin, moi, je m'étais dit, mais une émission, Rémi Trudel, avec des invités, des deux joueurs, ils n'auront pas le temps de parler.
3: Ils n'auront pas le temps. Parce que Rémi est... D'abord, il est tellement intéressant. Moi, je lui ai toujours dit, Rémi, parce que je l'ai connu, ça fait 20 ans qu'on se connaît, mais un peu sur le tard, j'ai dit, j'aurais aimé ça être ton étudiant. T'es le prof que j'ai jamais eu.
1: C'est vrai qu'il est vulgarisateur.
3: Ah, il est extraordinaire. Tellement bon que tu peux l'écouter pendant des heures sans te tanner.
1: Et ça, c'est... Pendant des heures, c'est normal. C'est déjeuner tranquille.
3: Un petit déjeuner tranquille.
1: Un café, une toast, trois heures.
3: Tu l'écoutes, là, tu vas peinturer un mur. Tu prends ta douche, mais avec le haut-parleur assez fort pour être sûr de rien manquer, tu reviens.
1: Il n'est pas fini.
3: Il n'est pas fini.
1: Mais non.
3: Donc, je comprends ton inquiétude. Est-ce que les invités de Rémi, ou ses maintenant coéquipiers, vont pouvoir placer un mot? Et la question est légitime, puis en même temps, la réponse est oui.
1: Oui.
3: Parce qu'il leur a donné beaucoup de temps de glace.
1: Je les écoutais en m'en venant.
3: Oui.
1: Bravo.
3: C'était du bon.
1: C'était bien fait.
3: Oui.
1: Puis je veux saluer le travail de Paul Lavigne.
3: Absolument.
1: Qui était à la réalisation.
3: Tout
1: Paul,
3: à fait. Faut le faire. Parce
1: Paul,
3: que
1: c'est quand même lui là qui appuie les boutons, puis qui fait les recherches techniques.
3: Exact.
1: Ça.
3: Puis ça semble simple, quelqu'un comme Hugo derrière la console. Mais surtout dans le cas de Paul, c'est que... Faut rester concentré. Ben, Hugo aussi est concentré, c'est sûr.
1: Hugo, non.
3: Hugo, il l'a plus facile avec toi.
1: Non, t'es un délinquant.
3: Ouais, je sais, il faut en parler.
1: Des fois, il y a
3: mais sinon...
1: En culotte courte.
3: Ouais, c'est ça, on fait pas ça en radio, en vitrine.
1: Non.
3: Jamais des culottes courtes, Hugo, je te l'ai dit. Alors ça, pour dire
1: que... Ça fait pas mal tout le monde un chandail bédaine.
3: C'est là qu'on s'en rend compte. Non, mais...
1: Il va fermer mon micro.
3: Non, c'est ça, c'est le mien qui est je ris trop
1: alors,
3: fort.
1: Alors, bravo encore alors, une fois pour le choix de donner du temps de glace à Rémi et ses acolytes, qui étaient excellents.
3: Ah, vraiment. Et ce qui est intéressant, c'est que c'est pas la cassette. Et c'est ça qui est extraordinaire.
1: Ouais.
3: Puis je me souviens de Rémi la première fois que je l'ai rencontré, ou je l'ai eu à mon émission pour une autre station. Puis à l'époque, on était à la place du Puy. Ça a toujours été ça, moi, mon leitmotiv de faire des shows devant public, avec le vrai monde, un peu comme ici. Et il me dit, « Sais-tu quoi, j'ai aimé ça, je vais revenir demain. » Il dit, « Le vrai pouvoir, » puis il me pointe le micro. Le vrai pouvoir,
1: absolument.
3: C'est ça. Parce qu'il dit,

0: politique, des fois, tu es sur les arrières-là.
1: Absolument.
0: Il faut que tu aies la ligne du parti. Ton chef, des fois, il veut pas que tu parles. On l'a vécu avec les années de François Legault, entre autres. Mais tu n'as jamais le temps de livrer le fond de ta pensée. Puis les clips aux nouvelles, ils prennent ce qu'ils veulent. Alors, la vraie façon de parler, puis d'avoir du temps d'antenne, puis d'être écouté, c'est ça. Donc, c'est la radio.
1: Absolument, absolument.
0: Et c'est lui qui a tout le mérite.
1: Nous, on est conscients de ça parce qu'on en fait depuis longtemps.
0: Oui.
1: Mais
0: écoute, il y a tout le mérite d'avoir choisi les bons coéquipiers aussi.
1: Ouais.
0: Et à travers les semaines, il y aura même Marguerite Blais qui sera là, qui va s'ajouter, d'autres grands noms qu'on connaît aussi.
1: C'est que cette station là, de radio CNV,
0: mine de rien,
1: tu as fondée, qui a quel âge?
0: Qui a 19 ans. Écoute, on a connu ça, c'était tout jeune.
1: On est sur la map. On est sur la map.
0: Ben écoute,
1: j'ai fait un post hier de ma sœur, ma fille m'a filmé.
0: Oui.
1: 32 500 vues ce matin, même pas en 24 heures.
0: Hey.
1: Ça, c'est tout du monde qui nous écoute ici.
0: Tout à fait. Faut que ça serve, mais c'est même si tu ne sais.
1: Alors voilà, merci. Et parce qu'on va parler à José Godet dans une dizaine de minutes.
0: Ah oui, on le salue.
1: Mais
0: tu
1: tant
0: le
1: qu'à
0: pour
1: être
0: moi.
1: Dans l'humour, mm-hmm. c'est qu'on a des capsules, Michel Lafrance.
0: Ah, qu'on adore.
1: C'est la rentrée.
0: Oui.
1: Alors, il nous a préparé quelque chose.
0: Ça a l'air que c'est une chanson.
1: Je ne sais pas.
0: Ah, écoutez ça.
1: Et ça va comme ce suit.
0: Oui.
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1: Un autre beau samedi, celui-là, dernier du mois d'août 2026, avec 22 degrés sous le soleil, en fait. Un ciel dégagé, on atteint un max de 23, même pas à peine d'en parler, petit degré de plus. 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C'est encore le temps d'aller se sustenter sur une terrasse avec une pétate, une poutine, un roing-doing, un cheeseburger, des gnang-gnang ring, ouais, donc. Mon invité, parce qu'il y a beaucoup de monde aujourd'hui, juste vous rappeler qu'on va parler avec plein de monde, là, tantôt. Marco Cagliari s'en vient en studio avec son père. Ben oui, avec son père. Je vais parler avec Maxime Landry, du décès de Dolly Parton, évidemment. Du commandant Piché, on va avoir un appel du commandant Piché, 25 ans de son vol aux Açores. 25 ans déjà. Beaucoup, beaucoup de monde. Et là, en ligne, c'est un gars qu'on connaît depuis, ma foi, trop longtemps. Comment ça fait vieux, lui-là, là? On pensait pas que ça durerait, sa carrière, mais finalement, bien entouré, le jeune, que tu veux, réussir à faire de quoi? José Godet, bonjour!
2: Salut! C'est étonnant. Hey, on pensait pas que ça durerait, hein?
1: Hey,
2: on n'aurait jamais cru.
1: Hey, moi, j'ai dit, les gars, si vous passez à travers mon oncle, vous avez le job, tu me dis, écoute pas mon oncle, on peut t'en fournir 25 ans des jokes.
2: Ouais, ben c'est ça qui est arrivé.
1: Ça fait plus que 25 ans. Comment ça va?
2: Ça va bien, j'ai une fin de rhume. Faut-tu croire un rhume en plein été? Je pense.
1: Ben oui, t'as-tu marché les fesses du tête?
2: Ben, ça, d'après moi, oui. J'ai fait quelque chose de pas correct. C'est mais ça, j'ai travaillé fort aussi, je pense. C'est, avec le tricheur, c'est malade. Tu sais, j'ai une belle vie, là, mais, ouais. Mais j'ai travaillé fort. Je pense que quand on est fatigué, on ramasse tout le microbe alentour.
1: Tu sais, quand on s'est parlé la dernière fois, je pense que c'était l'année passée, je t'avais dit, pour moi, tu t'en vas animer le tricheur. C'était pas annoncé, hein?
2: Ouais, t'as pas annoncé.
1: On est plugué.
2: T'es fort.
1: On a bien que moi qui le savais. Puis, comment ça a été? Vous avez tapé?
2: C'était bon. Oui, j'en ai 50. Écoute, j'en ai 175 à faire. J'en ai 50 de fait là, en ce moment.
1: Comment ça roule? Ça roule-tu à ton goût?
2: C'est écœurant. C'est malheureux. Oui, ça roule plus qu'à mon goût. Moi, je suis vraiment content.
1: Parce qu'il y a rien de pire que, puis tu le sais, là, pour moi qui va t'apprendre ça, que de prendre une job où la barre est haute. Tu sais?
2: Ouais.
1: Parce que Tigui, il avait mis ça haut, la barre, là. Il y a quelque chose, lui.
2: La barre à Tigui était pas haute, là. Elle était dans la stratosphère, là. La pesanteur.
1: Ah, absolument, absolument. Mais toi, je t'ai pas inquiète que t'es capable de relever ça. Mais c'est pour ça que je te pose la question. Ça a bien été. Le monde est satisfait. Oui. Tu le sens, là, de toute façon.
2: Tout le monde. Écoute. La vérité, c'est que, tu sais, mettons qu'on se cache rien, là. Moi, c'est Desserlante, les producteurs du Tricheur. Ça, c'est l'équipe de Jean-Philippe Dion. Jean-Philippe Dion, ouais. C'est un gars qui est fort en télévision. T'sais, il produit je sais pas combien de shows. Là.
1: Ah oui, oui.
2: Et ils ont eu la très, très bonne idée de me faire 15 shows de pratique avant de commencer. Ce qui fait que je suis allé en studio en plein été en shirt. J'allais animer. J'avais des vrais invités qui, eux autres, étaient comme payés, cachets, répètes. Puis là, j'ai joué le jeu. J'ai joué le show pour me pratiquer à enchaîner, à rebondir, à questionner, puis tout ça. C'était pas beaucoup tant que ça, 15 shows, mais c'était bien mieux que de pas en faire pantoute. Ce qui fait que quand je suis arrivé à ma première journée de tournage, j'avais déjà une petite expertise. J'ai passé depuis janvier, moi, à me pratiquer dans mon char, puis à animer, puis à essayer de prendre la place à Guy. Puis, je pense où on a joué bien safe, Mario, puis je suis sûr que tu vas dire, Christy, c'est une bonne idée. On n'a pas repris le show où Guy l'a laissé. On a recommencé le show. C'est un quiz.
1: C'est ça.
2: Il y a 7 questions. Il y a un stunt avec une vedette ou un jeu. Puis c'est ça. On est reparti de là. Fait qu'on a dégraissé ce que Guy avait comme rajouté parce qu'il aimait ça, parce qu'il voulait se renouveler tatati.
1: Ouais.
2: Fait que, bizarrement, ça a donné un effet exactement à l'effet escompté. Ça a donné le goût de rejouer puis de comprendre. Tu sais, puis tu crois que personne ne comprenait pourquoi il faisait de l'argent en fin de la journée. J'ai recommencé à l'expliquer, moi. Tu sais, je suis revenu à la base.
1: Ben oui.
2: Fait que il y a comme plus de comparaison avec Guy. Puis le reste, ben, tu me connais. Tu sais que j'aime ça avoir du fun. J'aime ça mettre les gens en valeur.
1: Oui, puis en même temps, tu l'avais déjà fait comme invité, le show, là. Tu savais un peu où tu t'en allais avec ça, là.
2: Ben oui, beaucoup.
1: Hein?
2: Sauf qu'il fallait que j'arrête de penser en joueur. Il fallait que je pense en animateur. Ça s'est bien passé, ça aussi. Je suis vraiment content pour eux.
1: Toi, t'arrives à la combienième saison de ça?
2: 15e.
1: 15e?
2: C'est 16.
1: 16?
2: Il y en a complété 15. Moi, je commence la 16e saison.
1: C'est des cycles de 7, hein, que ce soit à la radio, à la télé, dans la vie, en amour. Il y a toujours 7 ans. Quand tu passes 7 ans, t'es parti pour un autre 7 ans. Fait que lui, il a fait son deux cycles de 7 ans. Il a pris la décision au bon moment, selon moi, parce que je suis pas inquiète pour lui, là, Guy, là. Il va travailler, là. Mais,
2: il travaille déjà plein d'affaires.
1: Bien sûr. Fait que toi, t'es minimum, parti pour 7 ans, là. Minimum.
2: Je le sais bien pas, mais je suis vraiment heureux. Je suis content que TVA soit content et fier de présenter le show. Je suis content que Jean-Philippe et l'équipe de Défalance soient en même place. Ouais. Écoute, mon producteur me dit une affaire, puis comme je me sens très à l'aise avec toi et ton monde, je me dis, il ne va pas me faire juger, mais l'autre fois, mon producteur, il m'appelle, puis il m'avait donné des notes la veille, tu sais, il y avait eu des shows à approuver, puis des notes vraiment non mécaniques que tu vas comprendre, c'est-à-dire que quand tu fais ta affaire, prends une petite pause, ça va donner une chance au réalisateur de peut-être le couper si jamais il veut. Tu sais, des affaires mécaniques.
1: Oui, oui.
2: Puis moi, j'étais bien content de ça. Fait, merci, buddy, bye-bye. Le lendemain, il m'appelle, il dit, José, tu sais que... En fait, il appelle moi. Il dit, j'ai oublié de dire quelque chose d'important. Hier, quoi? Il dit, c'est bon en tabarnak. Il dit, hier, ils ont pris le temps de se regarder sur des niaiseries de mécanique, mais il dit, j'ai oublié, ça va tellement bien que j'ai oublié de dire, c'est bon ce qu'on fait, je suis content de toi, je suis fier de nous autres, parce que c'est une équipe. Puis il me dit, dorénavant, il dit, on va arrêter de se dire, ouais, mais Guy faisait ça, ouais, mais Guy, il dit, maintenant, là, quand on va prendre une décision, ça va être en fonction de nous.
1: C'est ça.
2: Pas parce que, puis là, je suis en train de dénigrer ce que Guy a fait, c'est juste qu'à un moment donné, il faut arrêter, il faut penser en nous. Fait qu'il dit, on ne va plus se fier à ce que Guy faisait, parce qu'on est rendu à l'étape où on peut se fier à ce que nous, on veut faire.
1: Ben là, c'est ton show, faut que tu te l'appropries.
2: C'est ça, ça m'a fait chaud au cœur.
1: Ah non, je suis convaincu que ça va donner des maudits. Ça commence quoi, lundi?
2: Oui, ça commence là, le lundi.
1: Wow. Il y en a 50 de TP.
2: Oui, j'en ai 175 à faire, puis... Moi,
1: t'es rendu après Noël, toi.
2: J'arrive, là. Non, j'ai fait un spécial d'Halloween là, cette semaine. Là. Dans mon prochain bloc chez Noël. Ouais, c'est drôle, hein.
1: Hey, suggestion, père-fils, père-fille, radio, Winston McQuaid, Jean-Pierre Coilier, Mario Lirette, avec nos enfants.
2: J'aime encore ça. J'aime encore l'idée, ouais.
1: Ah oui, go, moi, l'appeler, moi, ton producteur, je le connais.
2: Ouais.
1: J'ai Jean-Philippe. Je travaillais avec à Rhythm FM, tellement fin.
2: Ben oui, mais appelle-le.
1: Il est tellement gentil. Ben écoute, José, on voulait parler, puis je voulais te souhaiter une bonne saison, un bon début de nouvelle, d'encore une nouvelle aventure, cette affaire-là.
2: Ben oui.
1: Qui l'eût cru?
2: Vraiment content.
1: Vous autres, vous avez commencé votre carrière comme un duo, puis je me rappelle vous entendre encore, allez-vous un jour vous séparer? Ça n'arrivera jamais! Mais... Vous n'êtes pas séparés, là. Vous êtes deux chums. Vous êtes deux grands chums, là. Mais vos carrières vous amènent ailleurs. Tu sais, Mario, il va bien, Mario, là, avec son show aussi, là.
2: Oui, je suis content. Ben oui.
1: Toi, ça roule toujours, ton... T'as-tu le temps?
2: Moi, il me reste juste 10 shows. Écoute, il me reste 10 spectacles seulement, Colin. Ça me fait de la peine.
1: Moi, je l'ai vu. Je l'ai vu à Saint-Jérôme. Excellent.
2: Merci.
1: Une ligne, un punch. Ça rit.
2: Ah, c'est un beau show. Une belle fin. Je suis vraiment content.
1: Bon, ben, je suis bien fier de toi, mon petit gars. Puis, je t'embrasse. Puis, j'ai hâte de te voir.
2: Lâche pas, vieux Chris.
1: Qu'est-ce que tu veux? 75 ans en octobre, le bonhomme.
2: Ah, mais c'est bon, parce que tu fais quoi? 97, 90? Elle a le vide de dos, là. De dos, mettons.
1: De dos, j'ai l'air plus jeune. C'est ça que tu veux me
2: dire? Ah oui, c'est vrai, c'est de face, ça me garde, toi.
1: C'est de face, moi. Ta face me revient pas. Non, c'est ton visage me dit rien. C'est ta face qui me revient pas, c'est ça?
2: Oui, c'est ça. Ah, je t'aime.
1: OK, je t'aime, mon José. Puis c'est quand tu veux, puis on se reparle pour une autre occasion. Quand tu fêteras ta 1000e émission, peut-être même avant.
2: Aïe, aïe, c'est fou.
1: Tu viendras faire un tour.
2: Ouais, je sais que pour moi, c'est fou, hein, mais pour moi, il y aura un avant puis un après Trichard. Tu sais, Trichard, c'est quelque chose de nouveau dans ma vie, là.
1: C'est
2: énorme. Ouais.
1: C'est sûr. Bon, ben, all right. Lâche pas.
2: Merci. Merci, buddy.
1: Salut.
2: Prends soin de toi, je t'aime aussi. Bye.
1: José Godet, mesdames, messieurs, le tricheur, comme vous venez de l'entendre, c'est maintenant lui qui tient la barre de cette grande émission. C'est une bonne émission en passant, là. Pas pour rien que c'est la 15e, 16e saison. Ça va durer des années encore, cette affaire-là, parce que le monde aime ça. C'est bien fait. C'est vrai que Guy Jodoin avait mis la barre très, très haute. Mais qui d'autre que José Godet pouvait la reprendre, cette job-là? Je voyais pas personne d'autre, là. Ça prend un gars comme José. Faut que tu sois fou un peu, là, pour embarquer là-dedans, dire oui. Il est assez fou pour le faire, puis il est assez fou pour ramener l'émission ailleurs. 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Allez vous informer. Il est 14h42 minutes. On va parler, on attend Marco Cagliari en studio avec son papa Mario. Ils vont venir nous faire quelques tunes. Puis il va accorder la guitare à Pierre. Pierre a amené sa guitare. Pierre était un auditeur avec sa guitare puis son chapeau de cowboy, puis Cagliari avait dit « Je vais l'accorder ta guitare. » On a hâte d'entendre ça. C'est mieux de pas être moi, hein? 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
1: 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Et mes invités, il y en a beaucoup aujourd'hui, mais il y en a un en particulier. Je suis toujours très fier de le recevoir parce qu'il amène de la musique, de la beauté, de l'amour. Puis là, il a amené son père. Marco Cagliari et papa Mario Cagliari, buongiorno a tutti.
2: Buongiorno Mario.
3: Merci, grazie.
1: Grazie. Come vai?
2: Benissimo.
1: Ah, parfait.
2: Benissimo.
1: T'as amené ton père.
2: J'ai amené mon père.
1: Formidable. Parce que, faut vous dire, mesdames, messieurs, que Marco fait des spectacles. On le sait, c'est un artiste très connu. Il remplit ses salles, il y a des centaines de milliers de fans. Puis quand tu fais des spectacles, son père est pas loin.
2: Il est pas loin.
1: Il chante avec toi.
2: Oui, souvent je l'invite. Vite une, deux chansons. Puis,
1: merci beaucoup d'être venu. Ouais,
3: pas tous les spectacles. Deux, trois,
2: parce qu'il me coûte cher.
1: Ben oui.
3: Alors, certains.
2: Oui, il n'est pas donné.
3: Il ne veut pas payer. Lui,
1: le piso. Le piso.
3: Il ne paye pas.
2: Il coûte cher, mais il paye pas.
1: Il ne veut pas payer son père.
3: Non.
1: Non, ils sont tous comme ça, les enfants. J'en ai des enfants, je sais. Ben oui. J'en ai des enfants. Alors, aujourd'hui... Tu vas faire chanter, vous allez chanter.
2: Oui.
1: Parce que ton père, comme je le dis, il chante avec toi dans tes spectacles.
2: Oui.
1: C'est un chanteur, ton père? Ou...
2: Ben, on va lui demander.
1: Est-ce que vous êtes chanteur dans la vie?
3: Non, mais je ne suis pas chanteur, mais j'ai toujours aimé la musique. Moi, quand j'étais jeune, là, chez nous, moi, je viens du nord d'Italie, et donc il y a les chants des montagnes. C'est des chorales d'hommes qui chantaient vraiment extraordinaire. Mais moi, j'aimais beaucoup. En 58, Elvis Presley était en Allemagne. Puis moi, j'ai toujours aimé Elvis depuis ce temps-là. Are You Lonesome Tonight?
1: On va vous préparer une chanson d'Elvis à la fin de votre
2: vie. Ah, ben oui.
3: Moi, je l'adorais, lui. Puis après, il y a Luciano Pavarotti.
1: Ah, ben oui. Ah, Luciano Pavarotti. Ben oui, c'est le plus grand. C'est le plus grand.
2: Ben oui, il l'a vu deux fois.
1: C'était le plus gros aussi.
3: Ah, oui, oui, il était pas maigre.
1: Oui, il mangeait de pasta.
2: Il mangeait la pasta.
1: Alors, monsieur Cagliari, vous dites que vous aimez la musique. Un Italien qui n'aime pas la musique, ça n'existe pas.
2: Je pense pas.
3: Peut-être.
1: Non. Ah non, vous êtes. C'est une langue qui chante. L'italien, c'est une langue qui chante.
3: Oui, oui, il y a différentes régions, mais on chante, on aime toute la musique. Le nord, c'est le choral d'homme. Le sud, c'est différent, mais la musique est belle partout.
1: Toujours.
3: La musique.
1: Et l'Italie aussi, je dois vous le dire, moi, j'ai visité quelques pays. L'Italie, c'est le plus beau. Plus beau pays.
2: C'est un très beau pays.
3: Disons que je suis d'accord avec ça.
1: Ah, ben oui,
3: il y a trop d'Italiens, par exemple.
1: Ça, ça va bien. Non, ça, c'est bon pour la France.
3: Non,
1: ça, c'est autre chose.
3: Non,
1: les Italiens, ils sont ici depuis longtemps.
2: Il a le droit de le
1: dire. Moi, mes meilleurs amis sont Italiens.
2: Ben, oui.
1: Bon, écoute, depuis toujours. Les premiers arrivants, c'était les Italiens au Québec.
2: Ben, oui,
1: on en a parlé. Hein?
2: Ben, oui.
1: Vous étiez dans quel domaine, Mario?
3: Moi, j'ai posé la brique et la pierre. Ma chambre. J'ai commencé à 20 ans ici. Puis j'ai fini à 72 ans et demi.
1: Tabarnouche,
2: ouais,
1: hein?
2: Quand même. Il y a même, à chaque fois que je croise Yvon Deschamps, il me dit, « Hey, le garage, il tient en tabarouette. C'est ton père qui l'a fait. »
1: Non, ça, c'est sûr que les constructions italiennes, ça bouge plus.
2: Disons, ça bouge pas.
3: J'ai commencé là, puis après, je suis devenu associé l'année que lui est né. Puis là, ben, à 72 ans et demi, j'ai eu l'hernie. J'ai été obligé d'arrêter autrement, ben. Mais quand même, je
1: mais vous savez.
2: Le pire, c'est qu'il aurait continué.
1: Non, mais il y a encore, il y a une belle forme, là. Il a l'air en santé quand même. Je comprends qu'à un moment donné, là, j'ai, moi, 75 ans bientôt, là, on a des petits bobos. Bon, il y a toujours des remèdes avec un petit peu de coke. Deux glaces.
2: Grappa.
1: Grappa.
3: La grappa, oui.
1: Deux glaces. Bye-bye.
2: Whisky, soda et rock'n'roll.
1: Putain, bobo.
2: Oui.
1: Tu nous as préparé trois chansons.
2: Oui.
1: On va l'entendre, ton
2: ben
1: père.
2: Oui, certain. Mais en fait, c'est trois chansons de mon album Mia Dolce Vita qui fête 20 ans.
1: Qui va sortir, là.
2: On sort le vinyle.
1: Vinyle.
2: Le 20e.
1: En double, hein?
2: Ouais,
1: un album vinyle double.
2: Exactement. Fait que ça sort la même semaine que le show qu'on va faire au Théâtre Outremont. Sept musiciens, il y a des billets, allez-y, ça va être fou. On fait toutes les tunes, mon père va chanter une ou deux tunes avec nous aussi, je viens d'y apprendre. Et on a même de la visite d'Italie aussi qui viennent sur scène. Fait que ça va
1: c'est quand ça?
2: C'est 23 octobre, Théâtre Outremont, Montréal, les billets sont en vente déjà.
1: Une belle salle, j'ai travaillé là aussi.
2: Ah oui, t'as animé,
1: les idoles.
2: Oh my God, c'est une magnifique salle.
1: Ah,
2: magnifique
1: très belle salle.
2: Ah oui, absolument.
1: J'étais allé voir Paul et Paul, là. Quand ils ont commencé, ils étaient trois. Paul et Paul.
2: Paul et Paul. Oui, il y avait.
1: Et Serge Thériault.
2: Oui.
1: Bon.
2: Oh my God.
1: Légaré aussi. Tu Légaré, Lagacé. Lagacé, comment ça s'appelle? Hein? Jacques Grisé. Voilà, c'est vrai. Ouais. Hugo, il connaît tout le monde. Ça fait longtemps. Ça, pour te dire, c'est une très belle salle. Alors, ouais. Donc, hey, d'ailleurs, on va en parler de cet album-là.
2: Oui.
1: Vinyle.
2: Oui.
1: C'est parce que c'est une mode. Parce que ça revient.
2: C'est une mode.
1: Ça t'inquiète pas?
2: Oui. Non, ça m'inquiète pas parce que, ben, moi, tu sais.
1: Que les gens ont encore des tourne-disques.
2: Ben, il y a beaucoup de gens qui achètent des nouvelles tables tournantes. Il y en a des pas chères qui existent, genre chez Canadian Tire, des Victrolux ou Victro, je sais pas quoi, Victrola.
1: Electrolux, des balayeuses.
2: Oui, c'est ça. Victrola. Tu sais, puis ça sonne quand même bien. Puis, ben, pour vrai, là, j'ai un public, tu sais, qui me demande tout le temps, « Ah, oh, quand est-ce que tu fais tel album? » J'ai deux albums en vinyle sur mes sept. Puis là, ben, celui-là, on va sortir. C'est mon plus gros vendeur. J'ai vendu plus que 50 000 de l'album CD. Là. Fait qu'en vinyle, là, j'en fais 300.
1: Ils vont se revendre.
2: Ils devraient.
1: Si tu as vendu 50 000 en CD, ouais. 300, ça va partir.
2: 300, ça devrait partir.
1: Ben oui.
2: Ça devrait partir. Fait qu'à partir
1: c'est une pièce de collection.
2: C'est une pièce de collection. Oui. On va faire signer mon père. Ça va valoir plus cher.
1: Ah ben oui, ça va valoir bien plus cher si ton père. Si Mario signe.
2: Si Mario
1: signe. Aussitôt que c'est écrit Mario quelque part, c'est winner. Tu lui fais quoi comme chanson? Que vous,
2: ben,
1: lui faites quoi?
2: On va aller dans le nord de l'Italie. Okay, on vous amène là où la chanson de chorale est hyper importante. C'est la chanson populaire de l'Italie du Nord. C'est des chansons de chorale. Voici une de 1920 à peu près, qui parle de ces cimes enneigées, de ces grandes montagnes.
1: Oui, on est dans les Alpes italiennes.
2: On est dans les Alpes italiennes. Elle s'appelle la Montanara.

0: La bella, che bella canzone!
1: È una bella canzone.
0: La bella canzone.
1: È molto bella.
0: Molto bella. Grazie.
1: Grazie, signore. Perfetto, cantate Il sole mio dopo con noi. Perfetto. Dis italien partout.
0: Ah, ben, parfait, ça. Non, mais aussitôt vous êtes bien chanté, les Italiens sont venus. Ils sont rentrés dans l'année dans la porte. C'est qui, ces chanteurs-là? Juste vous rappeler, mesdames, messieurs, qu'en studio, il y a Marco Cagliari et son papa. Mario, quel joli prénom.
1: C'est beau.
0: Hey, félicitations à votre mère, là. Votre père. Non, non. Ils sont merci. Intelligents.
2: Merci.
0: Intelligent. Merci. Vous appelez Mario, là, il faut être intelligent, là.
2: Oui, ben. Hein?
1: Mario, les phrases, c'est Gino, Bruno, Franco.
0: Et Mario.
1: Et Mario. Il a la sens, c'est Celestina.
0: Celestina.
1: Celestina. Oui.
2: Celestina. Celestina.
0: C'est peut-être une très belle chanson. Quelle est cette histoire? Tu m'as parlé des Alpes
1: oui.
0: italiennes.
2: C'est l'histoire des montagnes. Tout dans la Première Guerre mondiale. Tous les gens, les soldats qui étaient dans les montagnes, ils chantaient cette chanson-là. Ouais.
0: Pour se désennuyer ou pour...
1: Oui, mais ben oui, en fait, oui. justement...
0: Pour faire de la chaleur.
1: Les alpini, les soldats des montagnes avec le chapeau...
0: Oui, parce que les frontières étaient en haut, là,
1: ben
0: la montagne, tout ça.
1: Oui, entre les combats, ils faisaient
2: entre
1: quoi?
2: Entre l'Italie et l'Autriche, on est proche de l'Autriche, nous autres,
0: oui.
2: Parce que moi, je viens.
0: Oui.
2: Alors, c'est ça, là.
0: Parlez-vous autrichien?
2: Non.
0: Pas vraiment?
1: Non.
0: Non, mais
2: pas vraiment.
1: Il y aurait pu,
0: Non, mais les Français en Alsace parlent allemand.
2: Oui, oui, on aurait pu, oui, mais moi, je ne l'ai pas appris, non.
1: En effet, ils sont quand même hauts, mais la ville la plus haute dans le Trentin, c'est Bolzano. Là, c'est vraiment trois langues.
0: Es-tu allé, toi, là?
1: Bolzano, je suis allé. Oui, oui.
0: Chanté ou...
1: J'ai pas chanté à Bolzano, mais j'ai chanté dans le Trentin deux, trois fois, là.
2: Vous connaissez Yannick Schiner?
0: Oui.
2: Ben, il vient de là.
1: Il vient du Trentin. Il est bien fier.
0: Ben, j'espère.
1: Le joueur de tennis.
0: J'espère.
1: Tout
2: même.
1: Qu'un joueur.
0: Ah, non, non.
1: Tout qu'un joueur.
0: Quand on a une vedette de cette
1: envergure-là,
0: on est fier.
1: On est fier, notamment.
2: Très fier.
0: Comme moi, je viens de l'Est de Montréal, personne n'en parle.
2: Comment ça?
0: Je ne sais pas pourquoi. Personne parle de moi.
1: Personne parle de Lirette.
0: Je ne comprends pas. Il va peut-être un jour avoir une ruelle à mon nom. Il y en a, c'est des parcs, des boulevards. Moi, donnez-moi une ruelle.
1: Une au moins.
0: Quelque chose, une ruelle.
1: Un satellite.
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1: oui.
0: T'es habitué.
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0: 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Allez voir ça. La deuxième chanson, de
1: la
0: quoi il s'agit?
1: La deuxième chanson, c'est une chanson napolitaine. C'est une grande chanson napolitaine que même Elvis a repris. Elvis a repris deux chansons napolitaines. Torna Suriento et celle-ci, que je nommerai pas.
0: Qu'on va reconnaître.
1: Vous allez reconnaître. Et hey, d'ailleurs, avant de partir la toune, il reste trois places pour mon voyage en Sicile.
0: Oui, c'est vrai, tu t'en vas, vous êtes 40.
1: Non, là, il y a du... on est 70.
0: 70, il y en a pas de fou. Il y en a 40, déjà, c'est gros.
1: Il y a trois personnes qui ont annulé à cause de maladie, ta mère.
0: Ben moi, je suis assez malade pour y aller.
1: Viens-t'en. Je vais jumeler avec Hélène. Hélène, c'est un amour.
0: Je ne connais pas Hélène.
1: Non, c'est correct. Non, mais... Bref, non, il y a trois places, pour vrai. Là. Fait que si jamais l'Italie avec Cagliari... On part le 5 septembre, fait qu'il faut faire ça vite en tabarouette.
0: Ouais, faut appeler quelque chose. Il reste une semaine.
1: Ouais, genre... Ouais.
0: Ouais.
1: Faut appeler. Fait que là, on s'en va à Napoli. Ça, c'est...

0: Bravo, bravo, bravo. Oh, sole mio, donc c'est oh, It's mio. Now or Never.
1: It's Now or Never.
0: Puis Pavarotti, il a chanté ça.
2: Oui, Pavarotti, tout le monde l'a chanté.
0: Oui, ben oui.
2: Mario Lanza l'a chanté.
0: Mario Lanza, tu sais que c'est pour ça que je m'appelle Mario.
2: À cause de Lanza.
0: Mario Lanza, ben oui.
2: Mais là, rien de moins.
0: Ben oui, non, mais ma mère est amoureuse de Mario Lanza.
2: Lanza, il n'était pas québécois.
0: Non, il était un peu italien.
2: Oui, je sais, mais il est né en Italie, Lanza.
3: Non,
2: je pense pas qu'il est né en Italie.
0: Aux États-Unis. Il a fait une grande carrière.
2: Oui, mais ça.
0: Mais Mario Lanza, c'était très, très connu. Oui. Lui, il l'a chanté.
3: Comme Frank Sinatra aussi.
2: Oui, Frank.
0: Comme Dean Martin.
2: Dean Martin, Frank Sinatra.
3: Il y en avait plein.
0: Ben oui. Perry Como.
2: Nino Ferrer était italien aussi. Reggiani.
0: Tout le monde est italien.
2: Yves Montand était italien.
3: Ça, je savais. Les Italiens, c'est comme les mauvaises herbes.
0: C'est pas moi qui le dis.
2: Il a le droit de le dire. Hein?
0: On va faire une pause.
2: Oui.
0: Puis on va revenir avec une troisième chanson, puis on va vous trouver Elvis Presley, que vous aimez
2: oui,
0: beaucoup.
2: Certain.
0: Mario, ah, oui. Mario Cagliari et Marco Cagliari. Facile, hein? Un Marco, deux Mario.
2: Marco, Mario.
3: Ben oui.
0: Un Mario, deux Marial.
2: Si j'avais eu une fille, je l'aurais appelé Mirko. Ça aurait été bien.
0: Oui, on aurait été
2: Mirko, Marco, Mario.
0: 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Il y en a partout de ça, des Gérard Patates Frites. Brownsburg, Chatham, Mirabel, Saint-Eustache, Saint-Joseph-du-Lac, Gatineau, Ville-de-la-Plaine, très, très bientôt.
2: Et bientôt à Palerme aussi.
0: Et bientôt à Palerme parce que Marco,

0: et son père, mais Mario, vont ouvrir un Gérard Patate à Palerme.
1: Gérardo Patatino.
0: Gérardo Patatino. Il est 14h21.
1: Bravo.
0: Vous écoutez les samedis à Mario.
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0: New York, New York, le seul et unique Frank Sinatra. Si on parlait d'italien tantôt, Monsieur Cagliari.
1: Ils sont partout.
0: Frank Sinatra, c'est un idole.
2: Bien certain.
3: Tu l'as déjà vu?
2: Non, pas en personne, non. Ben, je suis toujours...
3: Oui,
0: c'est un grand artiste.
3: J'aurais aimé ça voir Dean Martin.
0: Les années 50, aux États-Unis, beaucoup de ces Italiens-là faisaient des grandes carrières.
3: Ah, oui.
0: Perry Como,
3: on l'a dit.
0: Dean Martin.
2: Mm-hmm. Il y en avait beaucoup, c'est vrai.
3: Il y avait aussi la mère de Clooney.
0: George Clooney, Satan.
3: C'est Satan, Rosemary?
0: Oui.
3: Elle était
2: Italienne. Il y avait aussi un Italien qui était... J'ai oublié le nom, mais elle était numéro un. Là, que j'aimais, une chanteuse américaine,
3: chanteuse,
2: mais d'origine italienne.
0: On va la trouver.
3: Lina... Non, pas Lina.
0: Elle va nous appeler. Elle est censée nous appeler. On l'a en ligne, je pense.
3: Il y a même Lady Gaga est italienne. Même Madonna est italienne.
2: Madonna, ben oui.
0: Elle me disait, elle est parlée. Puis elle a des origines à Montréal.
3: Patriote.
0: Ouais. Alors, on a comme invité, je vous le rappelle, Marco Cagliari et son papa Mario Cagliari. Alors, ça donne tout un trio. Il n'y a pas juste chez McDo qu'il y a des bons trios. Il y a ici aussi dans les samedis à Mario, à CNV, Radio Numérique et AM 940. C'est nous autres, ça.
3: C'est vous autres, certains.
0: Puis, chaque fois que Marco... Puis là, je contacte et accepte l'invitation. Parce que on l'a dit tantôt, puis je veux le répéter. Vous partez en Italie. Vous êtes 70.
3: Oui.
0: Tu pars avec un musicien.
3: Oui, cette année, j'amène Tim Savard, mon petit gars de Saint-Fée.
0: Il joue de tout.
3: Il joue de tout. Violon, trompette, trombone.
0: Il met ça dans un Kleenex, puis il part. Il plie ça,
3: C'est un magicien. Il amène...
0: Il amène son chapeau, puis il sort une petite traversière.
3: Là-bas, on fait... En fait, on fait Palerme et Catania, 7 nuits à Palerme. 3 nuits à Catania. Et dans Palerme, j'invite un artiste de Catania qui va venir faire de la chanson traditionnelle du sud de l'Italie.
0: Comment ça fonctionne? Le jour, les gens sont libres, ils vont...
3: En fait, il y a des excursions facultatives. On essaie de...
0: Est-ce que vous gardez le même hôtel pendant une semaine?
3: Deux hôtels. Deux villes, deux hôtels. Comme ça, c'est pas trop prenant. 7 nuits,
0: c'est
3: trois
0: mieux
3: nuits.
0: Parce que voyager pendant 2 semaines, les valises...
3: C'est ça, mes voyages, c'est toujours ça. Le moins d'hôtels possible, max 2.
0: Fait que là, ça se passe à l'hôtel?
3: Ça se passe à l'hôtel.
0: Dans le restaurant?
3: À Palerme, ça se passe à l'hôtel. Il y aura 2 shows. On va en donner un. Là, je l'ai dit, là, mais on va en improviser un, moi et Tim seulement. Puis Fabio Abate, avec son trio, va faire un show vraiment purement folklorique. Et ensuite, à Catania, le dernier soir, là, j'amène les gens avec moi. On s'en va découvrir un lieu qui s'appelle le Zoo, Z-O, qui veut dire le zoo. Mais c'est un lieu culturel où là, on va manger là et on va faire un show avec Fabio, avec des musiciens. Ça va être fou.
0: Le
3: dernier soir, ça va être une méchante belle virée.
0: Pasta et vino.
3: Mais beaucoup de fruits de mer.
2: On est en Sicile,
3: là, et beaucoup de poissons.
0: Ah oui, en Sicile, ça prend du poisson.
3: Ça prend, on n'a pas le choix. Bacalar.
0: L'origine de la bouillabaisse.
2: Amoré.
3: Oui, hein? Exactement.
0: Mais c'est ça,
3: la pieuvre, la pieuvre qui est tellement...
0: La pieuvre, tout ça. Les voyages, donc, parce que c'est pas ton premier voyage.
3: Non, c'est ça. Si vous voulez embarquer, à chaque année, on en fait un. C'est l'italieavecCagliari.com. Allez là-dessus.
0: On va parler avec CNV de ça.
3: Le prochain, je donne un scoop. On fait mer et montagne l'année prochaine.
0: Vous allez où?
3: Nord-ouest de l'Italie. Piémont et Ligurie. Fait que là, Ligurie...
0: Nord-ouest, vous êtes quasiment en France?
3: Oui, exactement. Fait que le Piémont, c'est Torino. Mais on est vraiment dans les montagnes. Je veux quelque chose de très, très rustique. Puis
0: les Alpes.
3: Oui, c'est des Alpes italiennes. On est dans 2000-3000 mètres d'altitude là, pendant quelques nuits.
0: Ça, t'as atterri où là, pour aller là?
3: Là, c'est ça. Là. Ben, l'année prochaine...
0: Il n'y a pas d'aéroport là?
3: Non, l'année prochaine, ça se peut qu'on atterrit à Milan et qu'on reparte de Nice. Ça se peut qu'on reparte.
0: Pas grave, je l'ai dit tantôt. Juste voir l'Italie, c'est formidable.
3: C'est magnifique.
0: C'est vraiment beau.
3: Et la Ligurie, c'est une grande région qui fait toute la côte. Sanremo,
0: ça va jusqu'à Monaco.
3: Portofino,
0: ça va jusqu'à Monaco.
3: Et les Cinque Terre aussi, les Cinque Terre font partie jusqu'à Genoa. Fait que c'est vraiment Gênes, exactement. Fait que c'est vraiment, ça va être un beau voyage.
0: Alors, les voyages de Marco Cagliari, c'est évidemment une fête.
3: C'est une fête.
0: C'est une semaine, mettons, c'est un voyage.
3: 10 jours,
0: peu importe, mais cinq jours là.
3: Ouais.
0: Puis dans le jour, les gens vont où ils veulent.
3: On a des excursions facultatives. On est quand même beaucoup de gens, donc les excursions ne coûtent pas cher. T'sais, donc, ça vaut la peine de prendre les excursions, là, vraiment. Là. Comme là, celle-ci, on s'en va sur l'Etna.
0: Wow!
3: Oui. Puis il y a un côté de l'Etna qui n'est pas en éruption, fait qu'on va sur le côté là.
0: Ah, vous n'allez pas de le côté où il brûle?
3: Non, je ne sais pas pourquoi. Je sais pas pourquoi.
0: Allumer un cigare.
3: On fait Palerme food trip. Comment tu appelles ça?
0: Un food trip.
3: Food tour. À Palerme, on va à Trapani.
0: Tu vas peser 25 livres de plus
3: non,
0: en
3: moi,
0: venant.
3: Non, moi je ne
0: suis pas En revenant.
3: Moi, c'est le gelato, c'est ça mon péché mignon.
0: Ok, oui.
3: Mon péché mignon, c'est le gelato.
0: Mais tu t'en vas, tu te fais plaisir.
3: Ah oui, mais ça.
0: Tu te gâtes, puis tu gâtes tes amis, parce que ta gang qui te suivent, là.
3: C'est plein de monde
0: c'est
3: qui
0: c'est des fans finis
3: des
0: de Marco
3: Calieri. Des gens qui reviennent souvent, là.
0: Ben oui.
3: Ils ont fait plein de voyages avec moi, là.
0: T'as la veille d'embarquer avec vous autres. Hey. Surtout l'Italie, moi, je suis toujours prêt.
3: Viens-t'en, Mario.
0: Toujours prêt.
3: L'année prochaine, le 5 ou 16 septembre, trouve-toi un remplaçant à CNV.
0: Il n'y a personne qui me remplace.
3: Non, je sais, trouve-toi.
0: Mon père. Peut-être mon père, mais il était un peu décédé.
3: Un peu, c'est déjà un peu trop, finalement.
0: Ça peut être intéressant. D'ailleurs, on va en reparler avec CNV de tes voyages.
3: Oui.
0: On peut organiser
3: certains, un petit ben show. Là, celui-ci, pour vrai, là, si jamais il y a des crinqués qui font comme « Hey, moi, j'ai besoin de vacances », ben venez avec nous.
0: Donne-nous une adresse.
3: L'Italie avec Cagliari.com et dessus, vous allez voir, il y a « Voyage à tout prix ». Vous appelez Sonia Smith puis elle va vous organiser ça. Vous avez quelques jours encore.
0: On va faire une petite pause, oui. Marco et Mario, puis on va revenir avec une troisième chanson.
3: Certain.
0: Qui va parler de...
3: C'est une chanson de 1898.
0: T'as pas né.
3: Moi non plus.
0: Il parle de ton père non plus.
3: Il parle d'un beau matin. Un beau matin. Matinata.
0: Une belle matinata.
3: De Ruggero Leoncavallo.
0: J'ai compris, ça s'appelle un beau matin. Après la pause.
2: Matinata, oui.

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1: 14h33 minutes. On a un beau samedi, dernier du mois d'août 2026. 22-23 degrés en max sous le soleil. Profitez-en parce que demain, c'est de la pluie. Mais la pluie, Mario, c'est bon pour les tomates.
2: Oui.
1: Hein? Les tomates italiennes.
2: Oui.
1: Pomodori. Avez-vous un jardin, vous?
2: Oui, mais.
1: Ben oui.
2: Oui, je l'ai, mais là, ça fait deux ans que je ne le fais plus. Là.
1: Mais non, mais à un moment donné, j'avais donné.
3: Mais il y a tellement mis de stock dedans que ça pousse encore.
1: Mais moi, j'en ai un jardin. Moi, j'ai des tomates cerises.
3: Oui, moi aussi.
1: Ah, dans ma serre.
3: Moi, j'ai planté juste trois affaires. Des tomates cerises puis des cocombes. Ça m'a donné juste assez. Juste assez pour que je me fasse deux, trois salades.
1: J'ai planché aussi planter des poules pour avoir des œufs.
2: Non, mais.
1: Mais j'ai des poules, fait que.
3: OK, bon. Excellent. Mais sinon, qu'est-ce que je voulais dire? Donc, je voulais dire de quoi?
1: Les tomates.
3: Avec les tomates et les pomodores. Ma mère, OK. En fait, le jardin chez mon père.
1: C'est pour faire des.
3: 22e Évrette, OK? Quartier Saint-Michel. 22e Évrette, les petites maisons canadiennes.
1: Oui.
3: Les anciens combattants.
1: Oui.
3: Il y avait
1: oui,
3: pas ça.
2: Les vétérans. 50.
1: Oui, oui, les vétérans.
3: Mon père a acheté 170.
2: Non, j'ai acheté un 71, moi.
3: Un 71, bon.
2: Je suis là depuis...
3: Ma sœur est... Non, ma sœur était née. Mais moi, je suis né là. Mais bref, le jardin, ma mère, dans les années 80, elle a gagné. La ville, il a donné un
1: trophée.
3: Un trophée pour le plus beau jardin du quartier Saint-Michel.
1: Ah oui? Ouais.
2: Mais le fleur aussi, elle mettait beaucoup de
1: fleurs. Oui, les jardins d'amour. Fleuris qui appelaient
2: ça.
3: Mais c'était tout. Là. Il y avait
1: ben, oui.
3: du jardin, là. Il y en a, tabarouette.
1: En tout cas, mes amis italiens, moi, il y avait des jardins, là, des piments, il y avait tout là-dedans.
2: Ah oui,
3: écoute. Tout le monde donnait.
1: Puis de la salade, c'était frais.
3: La rougoula,
1: la rhubarbe,
3: confiture en rhubarbe.
1: Ouais. Quelle est la troisième et dernière, malheureusement,
3: oui,
1: chanson?
3: Qui est aussi sur Mia Dolce Vita, cette chanson-là. Puis celle-là, j'avais fait un spécial sur l'album, parce que c'est une chanson que mon père a toujours aimée, mais c'est une vieille chanson, là. C'est Ruggero Leoncavallo. Leoncavallo, c'est un des grands compositeurs d'opéra. C'est lui qui a écrit Pagliacci.
1: Leoncavallo.
3: Oui, Ruggero...
2: Leoncavallo.
3: Et ça, c'est dans ses premières opérettes qui parlent de Mattinata. Et sur l'album, ben, j'ai engagé Didier Dumoutier. T'as-tu connu Didier?
1: Non.
3: C'est un des plus grands accordéonistes du Québec. Il est français d'origine, bien sûr, Dumoutier. Il a pris sa retraite il n'y a pas longtemps. Mais lui,
1: français pour jouer de l'accordéon.
3: Il joue la musette.
1: Il joue de la Java.
3: Oh, oui, il joue. Écoute.
1: Il a voulu voir Vesoul.
3: Vesoul, exactement.
1: Il a voulu voir Vesoul. Il a dit Vesoul. Allez, chauffe.
3: Chauffe.
1: C'est une chanson de Jacques Brel.
3: C'est bon, ta mère. Fait que Didier, je l'ai engagé pour cette tune-là. Fait guitare. Accordéon et mes parents qui chantent derrière.
1: Wow.
3: C'est juste plein d'amour.
1: Puis du bonheur.
3: C'est juste du bonheur. Fait que voici la chanson. Je l'ai pas joué depuis longtemps, mon père non plus.
1: Pas
3: il y a
1: grave.
3: Beaucoup d'accords. On va faire le possible.
1: On pardonne ici.
3: Oh, grâce.
2: Oui, merci.
3: OK, attention. Faut. Bambini, faut s'imaginer qu'on est le matin, l'aube, et les petits oiseaux, ils chantonnent en arrière. OK? Andiamo.
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0: bravissimo, bravissimo, bravo, bravo. Ah, que c'est beau!
1: Ça fait
0: c'est vraiment une très belle chanson.
1: C'est une magnifique chanson.
0: C'est toujours le fun, même quand on est en 2026, et nous, on la découvre.
2: Bon. Oui.
0: Et elle a quel âge, la chanson?
2: 1800, elle a 100,
1: mon Dieu!
0: Ça meurt pas, une chanson.
1: Non, ça meurt pas.
0: C'est éternel. Les chansons sont éternelles.
1: Oui, puis tu sais quoi? C'est une valse, puis c'est ça qui manque à la paix dans le monde.
0: Absolument.
1: C'est des valses. S'il y avait plus de valses là, dans la radio,
0: les gens danseraient.
1: Oublie ça, les fusils, les bombes. Mets ça de côté, ouais. On valse. On valse.
0: Absolument. Absolument.
2: Non, ouais, très bon.
1: Et moi, Pavarotti avait une magnifique version aussi.
2: Ah
1: de,
2: oui,
1: de allez googler ça.
0: Un grand chanteur,
2: Pavarotti. Ah oui, moi, là. Pour moi, Chavois, lui, là, il est...
0: C'est-tu le plus grand? Parce qu'il y a les trois grands ténors qu'on
1: oui,
0: connaît, là.
1: Ben,
0: mais Pavarotti.
1: C'est le plus grand.
2: Mais il y a Caruso.
0: Caruso.
2: Oui. Caruso. Domingo Pavarotti. Et Carrera.
1: Ouais, Carrera.
2: Quand tu as fait les trios, les trois.
0: Voilà, ouais, ça, les trois ténors. Ces gens-là, surtout Pavarotti, ont fait connaître l'opéra
1: absolument.
0: Au grand public.
2: Voilà, absolument. En plein champ. Il était à New York, lui, en fait, il y avait 400 000 personnes.
0: Presque. Ah oui, oui, puis il chantait avec Billy Joel, avec Paul McCartney.
2: Il invitait tout le monde.
0: Tout le monde, mais c'est ça, c'est parfait.
2: Oui.
0: Ça nous a fait, nous.
2: Mais lui, parce qu'avant, l'opéra, c'était des gens seulement là, c'est la haute classe.
0: D'ailleurs, il s'est fait chicaner.
2: Ben oui.
0: Son milieu d'opéra, ils l'ont boudé pendant un
1: moment. Ils l'ont boudé parce
0: qu'il... Son gérant, ils l'ont laissé.
1: Oui.
0: Ça fait de chicane, ça.
2: Oui, oui.
0: Parce qu'il était trop people.
1: Absolument.
2: Oui, mais après, c'est l'Angleterre, disons, qui l'ont pris.
0: Ouais.
2: Les États-Unis.
0: Ouais.
2: Là, ben, après, ils ont dit, hey.
0: Il y avait raison.
2: Ben oui, qu'il y avait raison.
0: Il y avait raison d'amener la musique, la grande musique classique, l'opéra.
1: Très...
0: Moi, maintenant, et puis ça, c'est grâce à Luciano Pavarotti, j'adore l'opéra. Bon. Avant, ça m'intéressait plus
1: c'est
0: du
1: magnifique.
0: Moins. Maintenant, à cause de lui,
2: oui.
0: J'écoute l'opéra, puis je mets du volume, puis...
2: Moi aussi.
1: Es-tu déjà allé à Place des Arts?
0: Oui, oui.
1: C'est le fun. Pour vrai, là,
0: belle salle.
1: On a dans les... Tu sais, on a des productions, là, top
0: Québec,
1: niveau,
0: oh.
1: Là. Top, top. J'en ai vu une des vingtaines.
0: Oh, oh, oh.
1: J'ai vu même la Bohème à Vérone, dans l'Arène, là. C'est un des mes premiers, j'avais 20 ans. Puis je capotais.
0: Ah non, mais c'est une salle extraordinaire. Il y a plusieurs salles, la Place des Arts.
1: Oui, oui, non. Puis, mais l'opéra
0: petit, c'est bon pour les concerts. L'opéra... Après, au théâtre, j'ai vu la Comédie française qui
1: absolument.
0: Jouait du Molière.
1: Ouais.
0: J'ai vu ça là chez Duceppe à l'époque. Mais ah oui, ouais, on est bien équipés. Merci les Cagliari.
1: Les deux ténors.
0: Les deux ténors.
2: Merci à vous. Hein. Merci beaucoup.
0: Merci, monsieur.
2: Grazie. Vous êtes c'était molto gentile. Vous êtes très gentil, merci.
0: Ça fait plaisir. Merci à vous.
2: Vous aussi. Hein.
0: Je suis content de voir que vous chantez avec votre fils.
2: Ben moi,
0: ça, c'est la vie.
2: La musique, c'est un de, je sais pas moi, c'est un rêve de moi, j'aurais aimé être chanteur, moi.
0: Ben vous l'êtes.
2: Moi-même.
1: Ben vous l'êtes.
0: Ben, mais vous venez de faire
2: oui,
0: votre
2: d'accord,
0: premier mais... mondial à la radio aujourd'hui.
2: Oh boy.
1: Hey, bravo.
0: On va mettre une star sur le Hollywood.
1: Oui, mais ça.
0: Hollywood Walk of Fame.
1: Le Walk of Laval.
2: Non,
0: le Walk of Laval.
2: C'était Connie French, j'ai parlé.
1: Connie Francis.
0: Italienne, bon. Je l'aimais, là. Elle.
1: Italienne. Minelli, c'est elle que je cherchais aussi.
2: Liza Minelli.
0: Liza
2: Minelli.
1: Ben oui.
0: Qui était la fille de Judy Garland.
2: Oui,
1: ah,
2: voilà.
1: Moi,
2: oui,
1: pas.
2: Oui,
1: pas.
0: Oui, parce que Minelli, c'est son père.
2: Oui.
0: Il était réalisateur de cinéma.
1: Ah, ben oui.
0: Elle avait marié Judy Garland.
2: Oui.
0: Puis Liza Minelli,
1: voilà.
0: C'est leur fils. Elle est venue au monde, elle est tombée dedans quand elle était petite.
1: Ben oui, c'est clair.
0: Comme toi.
1: Comme moi, comme ma fille.
0: Ah.
1: Ma fille, Milan. Mais là, fille, d'ailleurs, le 20
0: chante. La prochaine fois, tu amènes ta fille?
1: Aïe, oui. On fera un spécial Nirvana avec elle. Non, spécial Beatles.
0: OK.
1: Ça marche.
0: Vendu.
1: C'est hey, pour vrai. Oh my God.
0: Oui, oui.
1: Elle vient d'apprendre à être Days a Week.
0: Amène-la.
1: Là, juste vous dire, le 23 octobre, venez écouter mon père. Venez pas pour moi.
0: C'est
1: pour
0: où?
1: Mon père.
0: Ah,
1: au Théâtre Outremont.
0: Outremont, il va être là, c'est
1: il
0: vrai.
1: Il va être là, certain.
0: Non, je pensais à ta cuisine, là, mais c'est pas ça.
1: Non.
0: Ça, c'est l'hiver
1: non,
0: prochain.
1: Ça, l'hiver, ben, je vais, gars, je veux que je revienne.
0: Ben oui, ben, avec plaisir.
1: On va parler des samedis chez Cagliari.
0: T'as une carte chouchou ici.
1: Ah,
0: tu viens
1: gentil.
0: Quand tu veux, tu le sais.
1: En passant, je suis ici, c'est pour mon anniversaire que je suis ici.
0: Aujourd'hui?
1: Ça fait deux jours, en fait.
0: Non.
2: Les 27.
1: Ouais.
0: T'as fait.
1: Fait c'est comme,
0: t'as eu quel âge?
1: Comme mon cadeau d'un... J'ai eu 52.
0: Ouh!
1: Ouais.
0: Un petit jeune.
1: Aimeriez-vous
0: ça, Mario, avoir 52 ans encore?
2: Oui.
1: Il n'est pas sûr.
0: Non, mais c'est parce qu'il
1: travaille.
0: Non, mais il faisait de la brique à sa 52
1: ans. Ah oui, quand même.
2: Moi, j'ai travaillé jusqu'à 72 ans.
0: Ah oui, moi aussi, j'ai travaillé jusqu'à 70 ans. 72 ans.
1: Aïe, aïe, aïe.
0: Parce qu'on aime ça, c'est
2: ben
0: tout. Oui.
2: Ben ah. Moi, parce que j'ai eu l'hernie, j'ai eu deux, trois opérations en même temps. Là, j'étais obligé d'arrêter. Là.
0: Non, mais profitez donc de votre retraite un petit peu. Oui. Là. Profitez, chantez.
1: Je viens en Italie de temps en temps.
0: Chantez avec,
1: moi,
0: avec votre fils.
2: J'en profite.
0: C'est formidable. Merci beaucoup.
1: Grazie, Mario.
2: Merci. Hein.
0: Présenté par FQDP, mes invités, dans quelques minutes. Je parle avec Maxime Landry, Dolly Parton, qui nous a quittés cette semaine.
1: Oui, ben oui.
0: Alors, Maxime, il fait des chansons.
1: Il fait un super show avec Annie.
0: Avec Annie Blanchard.
1: Oui, Annie Blanchard.
0: Alors, on va parler avec Maxime tantôt.
1: On dira salut, Maxime.
0: Avec plaisir. Alors, merci encore une fois, les Cagliari, pour votre visite. Merci, ciao.
1: Grazie.
0: Grazie mille. Et 14h43 minutes. Comment tu dis, toi? Elvis. Ah, c'est pour vous, ça.
2: Ah.
0: Elvis Presley. All right.

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1: Ouais, n'ajustez pas votre appareil à moins qu'il ne soit auditif. Quoique dans vos appareils, présentement, vous pouvez aussi nous voir, je dis nous, car Hugo Veilleux est à la réalisation. Mario Lirette vous parle et comment nous voir, cnv.ca, radio numérique, et en même temps, ben sur AM 940. Voilà. Il est 15h03, toujours un beau soleil à l'extérieur, une belle journée pour se rappeler l'immense carrière de Dolly Parton qui, vous savez, nous a quittés cette semaine à l'âge de 80 ans quand même. On parle de 6 décennies de succès, de travail acharné et de réussite. Et pour en parler, ben je parle pas avec n'importe qui, je parle avec un gars qui la connaît bien pour l'avoir... Pas personnellement, sans doute, je vais lui demander, mais pour l'avoir chanté en compagnie d'Annie Blanchard, je parle avec Maxime Landry, gagnant, si vous vous souvenez, de Star Academy. C'est-tu 2009, Maxime?
2: C'est 2009, Mario. Comment ça va?
1: Ça va très bien, et toi?
2: Ça va super bien, content de te parler.
1: Ben oui, très heureux de te parler. On se parle pas souvent, même qu'on s'est jamais parlé, je crois. Ou peut-être croisé une fois ou deux, pas plus. T'es un gars occupé.
2: En plus.
1: Un gars occupé. Ta carrière va bien, toi. On peut pas dire que, bon, franchement.
2: Ça roule. Je me tiens occupé. Bon. Et oui, tu l'as dit, ben, je vais répondre à ta question tout de suite. Je l'ai jamais rencontré, Dolly, mais Colin, que je l'ai chanté puis je l'ai écouté. Tu sais, on vient de finir une tournée, Annie Blanchard puis moi, de 90 shows en hommage au répertoire de Dolly Parton puis Kenny Rogers. C'est quoi? Ça a été spécial cette semaine. Ouais.
1: Ouais, j'imagine, parce que Kenny et Dolly, c'était comme un duo, c'était un classique, ça.
2: Ben, c'est des inséparables. C'est deux grands amis. T'sais, on les associait l'un avec l'autre. Puis depuis les dernières années, on m'associe un peu au Québec avec Annie Blanchard parce que nos carrières se sont rejoints à un moment donné dans notre parcours. Puis c'est un peu après le décès de Kenny Rogers, en fait, que c'est arrivé cette idée-là de projet, de rendre hommage à ces deux grands chums-là, parce que on était en pleine pandémie. Moi et Annie Blanchard, on était en tournage dans son coin à Moncton, au Nouveau-Brunswick, puis je lui disais que, tu sais, Kenny Rogers est mort, lui, en mars 2020. C'est la pandémie, comme en tout cas, pour nous autres au Québec, c'est là qu'on était dans le pic, là. On commençait à en parler, puis il y a comme pas eu d'hommage à Kenny Rogers parce qu'on parlait juste de la maudite pandémie partout. Fait que je me suis dit, quand ça va reprendre tout ça, puis qu'on va pouvoir recommencer à faire des choses, je vais lui rendre hommage sur album. Puis c'est là qu'Annie, mon ami, m'a dit, ben moi, je veux faire ta Dolly pour Islands in the Stream, le duo incroyable de ces deux-là. Fait que là, l'idée est arrivée, je dis, ça sera pas juste un duo, ça va être un album moitié-moitié, le répertoire de Dolly qui est tellement riche. Fait que c'est comme ça qu'on s'est mis à la chanter partout au Québec, puis le monde a embarqué avec nous autres dans notre trip après.
1: Tu disais que Kenny Rogers a pas eu d'hommage, mais il est passé par le Festival de Saint-Tite, lui, juste avant de nous quitter.
2: Oui, lui non plus, j'ai pas eu la chance de le voir, tu sais, puis Dolly Parton, c'était dans les plans, et quand elle avait annoncé son retour sur scène, elle annonçait une résidence il y a pas si longtemps, il y a quelques mois à peine, résidence du côté de Las Vegas, puis moi, je peu importe, ben oui. Là, j'aurais pas annulé un show, mais c'est la dernière chose que j'aurais pas faite. Je voulais absolument aller la voir, puis tu sais, si j'avais pu la rencontrer aussi, c'est... puis lui dire qu'on... Elle a changé le fil de nos carrières, vraiment, avec son répertoire. Ouais.
1: Et c'est une icône, puis je disais plusieurs décennies. Je suis tombé sur un reportage l'année passée sur elle. C'est pas une fille qui arrive de nulle part. Elle a travaillé... Oui, bon, elle avait une vie assez complexe au début de sa jeune carrière, là. C'était pas évident, comme Elvis, d'ailleurs. Ils sont partis de rien. Ils ont réussi à faire quelque chose. Mais l'idée de laquelle je veux parler, c'est qu'elle s'est faite elle-même... Elle a travaillé, elle a persisté. On a beaucoup, on s'est moqué d'elle beaucoup, hein, ses habits, ses coiffures. Mais elle même savait rire d'elle. Et je pense, c'est ce qui a fait aussi le fait que les gens l'adoraient parce qu'elle était simple, cette femme-là.
2: Elle était tout le temps dans l'humour. Toutes les entrevues que j'ai vues d'elle, cette femme-là me faisait rire. Puis oui, tu l'as dit, c'était une femme par-dessus tout brillante de carrière. Elle a mené sa carrière à l'époque où on voyait plus ou moins de femmes le faire. Tu sais, j'ai été arrivé, puis elle a décidé de gérer tout ça elle-même. Elle a refusé qu'Elvis prennent la moitié de ses, ben oui. ses droits d'édition.
1: Ben oui.
2: Il n'y a pas grand monde qui aurait fait ça, sincèrement. Mais elle venait de partir sa maison d'édition. Elle gérait toute sa carrière elle-même. Fait que, tu sais, oui, elle a vraiment pavé la voie à beaucoup de femmes dans la musique country. Mais ça va au-delà de la musique country. Je veux dire, cette semaine, on l'a vu, il y a personne qui ne connaît pas le nom de Dolly Parton.
1: Non,
2: tout le monde a voulu lui rendre hommage cette semaine. C'était une grande femme. C'était une femme extrêmement généreuse aussi. Tu sais, tu l'as dit, elle est partie de pas grand-chose, là. Sa famille était très pauvre, 12 enfants chez eux dans la même chambre. Mais tu sais, elle a toujours eu des bonnes valeurs familiales. Puis je pense que c'est ça qui a fait qu'elle a eu envie de redonner. Tu sais, quand sa carrière, ça s'est mis à fonctionner. Elle a la fondation, sa librairie imaginaire où elle a offert, oui, elle a donné des livres. À je sais pas combien d'enfants
1: des millions.
2: Sur la planète, des millions d'enfants sur la planète, puis c'est qu'elle avait ça à cœur auprès des enfants malades aussi. Tu sais, c'était une grande philanthrope, Dolly Parton.
1: Tu disais, Maxime,
2: elle continue à donner après sa mort. Tu sais.
1: Absolument. Tu disais, Maxime Landry, qu'elle était généreuse. C'est Isabelle Boulay cette semaine qui elle aussi racontait, ouais, qu'elle a fait un duo avec elle à Nashville et que Dolly a pas voulu recevoir rien des droits d'auteur, des droits mécaniques, non, rien. Elle y a tout laissé.
2: Ça, c'est une preuve de sa grande générosité. C'est une femme humaine, puis je pense que ça avait juste cliqué avec Isabelle, puis elle est tellement chanceuse. Je l'écoutais parler
1: ben
2: de
1: oui,
2: ça cette semaine,
1: ben oui,
2: puis je l'enviais.
1: T'es jaloux!
2: J'avais
1: l'air
2: de pouvoir la rencontrer. Ben oui.
1: T'es jaloux, mon snow!
2: Mais pour vrai, je pense que tout le monde aurait été jaloux de ça. Tout le monde aurait voulu la rencontrer. Nous autres, Annie et moi, elle continue de nous inspirer. On va continuer de la chanter.
1: Mais là, vous n'aurez pas le choix.
2: La tournée est terminée, on va repasser une couche partout.
1: Ben, passer une autre couche, certain. C'est le temps, parce que les gens vont se rappeler pour toujours,
2: ouais,
1: de Dolly Parton. Elle est devenue immortelle, Dolly Parton. Alors, on va chanter Dolly comme on chante Elvis, comme on chante Sinatra.
2: Exactement.
1: C'est sûr,
2: on l'oubliera jamais, ça, c'est ça. Puis je dis ça, mais on est encore en tournée avec Jolene and the Gambler. C'est le nom de notre show. C'est les deux grandes tunes,
1: oui,
2: de Kenny et Dolly, Jolene puis The Gambler.
1: Il y a encore des dates?
2: Oui, on continue de les faire en version acoustique là, sur mon site internet. Il y a des dates un peu partout. On a encore une quarantaine de spectacles à faire. Mais peu importe le show, peu importe ce qu'on va faire, on va toujours continuer à rendre hommage à cette femme-là parce que, tu sais, elle nous a inspiré, mais elle a inspiré aussi nos idoles du Québec. Tu sais, on
1: oui,
2: était d'un chum avec René Martel, puis Paul Darèche, puis
1: oui,
2: Patrick Normand. Patrick a chanté Kenny.
1: Oui.
2: René Martel a chanté Dolly aussi. C'est mon histoire, le gros hit de René Martel.
1: Oui.
2: C'est Dolly Parton qui a écrit ça, c'est Nickels and Dimes en anglais.
1: Les gens pensent que c'est juste une chanteuse, c'est aussi une autrice formidable.
2: Ah mon Dieu, grande autrice. Je veux dire, il y a beaucoup de monde qui ne savait pas avant cette semaine qu'I Will Always Love You, c'est une de ses chansons.
1: Ça, c'est vrai.
2: Bien avant, c'est 20 ans ouais, plus tôt, là, elle a lancé cette chanson-là en 73. C'est juste
1: C'était pour son agent de l'époque, je crois.
2: C'est un de ses amis, Porter Wagner, avec qui elle faisait de la télé, c'était un de ses collègues, co-animateurs.
1: Qui lui était une star, qui avait sa propre émission.
2: Exactement.
1: Et qui l'avait pris sous son aile, la Dolly Parton. C'est comme ça qu'elle s'est fait connaître. Un peu comme Nanette Workman au Tennessee, j'ai lu sa biographie, là. Elle faisait beaucoup de télévision très jeune. Elle avait été prise sous l'aile d'un présentateur américain parce que chaque État avait ses vedettes, là, comme ici, chez nous,
2: ouais,
1: au Canada, là, au Québec, ou chaque région, peu importe. Donc, c'est des filles, je parle de Dolly, je la compare pas à Nanette Workman, mais un peu le même cheminement, partie,
2: ouais,
1: de presque rien, avoir du talent et être pris sous l'aile d'une vedette, puis de surpasser la vedette à un moment donné, là.
2: Ben absolument, tu sais, quand elle a décidé justement de voler de ses propres ailes, c'est là qu'elle a écrit I Will Always Love You. On a l'impression que c'est une chanson de rupture amoureuse, mais c'est une rupture professionnelle. Tu sais, elle disait à son Porter Wagner, ben je m'en vais.
1: Ouais.
2: Merci pour ce que t'as fait pour moi. Je
1: ouais,
2: t'oublierai jamais. Je vais t'aimer toute ma vie.
1: Voilà. Puis dans le reportage,
2: c'est ça, I Will Always Love You.
1: Dans le reportage, on la voit donner une entrevue à un gars qui lui dit, elle avait beaucoup d'humour, qui lui dit, vous avez deux grosses raisons qu'on vous aime. Fait que là, c'est évidemment qu'elle a pensé que elle dit, oups, je pensais que tu me parlais de... Non, il dit, non. Il dit, tu es belle, un. Deux, tu as du talent. Voilà.
2: Oh.
1: Deux belles grosses raisons. Évidemment qu'on pensait à ces seins énormes, mais entre toi
2: écoute,
1: et moi. Elle en riait, elle le savait.
2: C'est celle qui pouvait recevoir ce genre de joke-là. C'était la première à les faire, ces jokes-là.
1: Je absolument.
2: Cette semaine, dans une entrevue, puis il y a une femme qui du public qui se levait pour lui demander combien ça prend de temps à faire vos cheveux. Elle dit, je sais pas, je suis jamais là. Je suis jamais là quand ils les font.
1: Très drôle, vraiment. C'est pour ça qu'on l'aime et qu'on l'aimera toujours. Maxime Landry, merci beaucoup. D'avoir pris le temps, je vous souhaite à toi et que ce soit avec Annie ou quelqu'un d'autre, une belle continuité de carrière et amusez-vous surtout. Puis écoute, tu passes dans nos studios à Laval, c'est quand tu veux, hein, t'es le bienvenu.
2: Avec plaisir, super gentil Mario, bon week-end.
1: Merci, bon week-end Maxime Landry, que vous avez entendu parler de Dolly Parton puisqu'il la chante encore en duo avec Annie Blanchard. Il reste encore quelques dates. Allez voir sur le site de Maxime Landry. 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
1: Les samedis à Mario, il est 15h34, je vous le rappelle. C'est un rendez-vous comme ça tous les samedis depuis quelques années déjà, hein? C'est notre troisième saison. Toujours accompagné de Hugo Veilleux à la réalisation et à la mise en onde ici en studio. Et je vous rappelle que nos studios, eh bien, vous pouvez les visiter. En fait, on est au Centre Duo Laval. On est en vitrine, comme à Amsterdam. Vous pouvez faire du lèche-vitrine. Vous n'avez pas le droit de toucher, par exemple, mais ça, c'est une autre histoire. Nous sommes CNV Radio Numérique et AM 940. Il y a de cela 25 ans, c'est-à-dire le 24 août 2001, il y a un as pilote qui atterrissait un vol au Portugal, aux Açores, plein de monde, ça prend un cowboy, et le seul cowboy qu'on connaît, c'est le commandant Robert Piché, puis il est en ligne. Comment ça va, Robert?
2: Salut, Mario, ça va bien?
1: Très, très bien. Comment ça va, la santé?
2: Moi, c'est A1, pas de problème. On s'entraîne, on essaye de jouer au golf, puis...
1: Ben oui, ton golf, je sais que t'essayes, j'ai joué avec toi, t'essayes certain.
2: On essaye fort.
1: Hey, Robert, pensais-tu un jour qu'on viendrait là-dessus, toi, 25 ans après ce vol-là?
2: Ben, de toute façon, depuis que c'est arrivé, Mario, là, tous les jours, je n'entends parler, tu sais. Des fois, je fais à la blague, je connais bien les côtés, moi, quand on se rencontre, lui, il n'arrête pas de faire parler de son but, puis moi, j'arrête pas de faire parler du vol 236.
1: C'est vrai.
2: Je pense que ça va nous rester pour le restant de nos jours.
1: Ben, écoute, c'est quelque chose quand même, là. Combien tu avais de passagers à bord?
2: 293 passagers, puis on était 13 membres d'équipage.
1: C'est pas petit, là. Je veux dire,
2: Non, c'est un gros, mais c'est une grosse machine, l'Airbus 330. C'est une grosse responsabilité. Ça a 200 pieds d'envergure d'elle, quand même 73 mètres. Ça fait que c'est quelque chose.
1: C'est pesant?
2: Ah ouais, on pesait 155 tonnes à ce moment-là, lorsqu'on a atterri. Puis toi, on peut peser au maximum 230 avec.
1: Non, mais t'as plané, quoi, pendant 10 minutes? Et...
2: Oui, c'était 19 minutes de notre planète. On était à 160 km de l'île quand que le deuxième moteur a arrêté.
1: T'es pas gros dans tes culottes quand ça arrive, mais un gars comme toi qui avait fait de la brousse un peu, là, je sais, j'ai vu le film, évidemment, puis tu l'as raconté, t'as pris de l'altitude, ça t'a donné de la longitude, en fait. C'est que t'avais compris.
2: On a gardé notre altitude, parce que l'altitude devenait, on essaie de rester dans les airs le plus haut possible, parce que ça devenait notre pétrole, ni plus ni moins, parce que quand il y a de l'eau à terre, en bas, t'as pas fait autrement qu'essayer d'être dans les airs le plus longtemps possible, d'atteindre un morceau de terre que tu vas pouvoir atterrir dans un champ, ou sur une route. C'est mieux que d'amérir, là.
1: Wow, c'est
2: finalement,
1: sûr.
2: À force de garder l'avion dans les airs, puis espérer se rendre à l'île, on a réussi à essayer de faire un atterrissage à la piste de la S, aux Açores, comme tu as dit.
1: Puis toi, c'était en pleine nuit, cette affaire-là, quoi?
2: Oui, c'était la nuit. Oui, c'est un vol de nuit. Mais de toute façon, tous les vols qui partent de l'Amérique pour s'en aller vers l'Europe, ils sont toujours de la nuit.
1: Non,
2: hein.
1: Je veux dire, l'île, tu vois pas l'île dans la nuit, là?
2: Ben oui, mais l'île, il y avait de la lumière quand même. C'est une grosse piste d'atterrissage. Hein. C'est une piste d'atterrissage moitié portugaise, moitié américaine, une base militaire.
1: Ah, bon
2: donc, il y avait tous les services. C'était la meilleure place pour faire un atterrissage d'urgence.
1: C'est sûr. Mais tu ne devais pas avoir grand choix.
2: La piste à 11 000 pieds de long, tu sais.
1: Mais tu n'avais pas beaucoup de choix, de toute façon. Fait qu'il fallait que tu ailles là.
2: Ben, c'était prévu à mon plan de vol.
1: Ah! OK.
2: C'était prévu que s'il m'arrivait quelque chose sur le sol, au sud de l'océan, c'est là qu'il fallait que je m'en aille pour atterrir d'urgence. Puis, comme de fait, ça arrivait. Puis, ça prouve aux gens que tout est calculé. Un vol commercial, rien n'est laissé au hasard. Tout est calculé, bien figuré, puis bien pensé. Puis, il n'y a rien de laissé au bon vouloir du commandant.
1: 25 ans plus tard, Robert, est-ce que tu revois d'abord le copilote ou les membres d'équipage?
2: Non, parce que c'était un vol de Toronto, puis c'était un équipage qui est basé à Toronto, des anglophones. Moi, je suis basé à Montréal, fait que j'avais emmené dans la journée cet avion-là de Montréal à Toronto, puis le soir, je faisais le vol Toronto-Lisbonne, fait que j'avais un équipage anglophone de Toronto.
1: Donc, c'est ceux qui ont continué.
2: On ne le voit pas tellement, parce que moi, ça fait déjà 9 ans que j'étais à la retraite quand même, là.
1: Ouais.
2: Fait que quand t'es plus dans le milieu, t'es plus trop impliqué. Hein.
1: C'est ça. Puis ton copilote, lui, tu me disais, la dernière fois qu'on a joué au golf, tu me disais que lui, il continue de voler, lui, ailleurs, là.
2: Ben oui, lui, il avait 28 ans à ce moment-là. Fait que là, il doit avoir 53 ans, dans la cinquantaine.
1: Ouais.
2: Puis il est commandant de bord sur le plus gros avion au monde, l'Airbus 380.
1: Oh boy!
2: Il travaille pour Emirates Airlines, basé à Dubaï.
1: Oui.
2: Il a une belle carrière. Dans le temps que c'est arrivé, c'est... tu sais, il avait prouvé qu'il avait un gros potentiel de devenir commandant, puis là, ben, il l'a démontré, parce que là, il est commandant, comme je viens de dire, c'est la plus grosse machine au monde, fait que...
1: Mais la grosse, je pense à ça, c'est sûr que là, lui, il a vécu ça, là, c'est pas tout le monde qui vit, j'appelle ça un drame, là, mais quelque part, c'est une prouesse. Est-ce que lui pourrait faire la même chose avec la machine qui vole présentement? C'est deux étapes.
2: Oui, mais la machine, tu sais, une machine, un avion, ça vole à cause de la différence de pression sur les ailes qui crée la portance. Les moteurs, les autres, la puissance des moteurs fait avancer l'avion pour créer cette différence de pression sur les ailes pour la faire voler. Donc, quand tu n'as plus de moteur, il faut aller chercher de la vitesse. La seule manière d'aller chercher de la vitesse, quand tu n'as plus de moteur, ben c'est de descendre, de mettre en vol plané, puis tu te mets à descendre, puis ça procure la différence de pression sur les ailes. L'avion continue à voler, mais elle continue à le descendre. Fait que la question à 100 piastres, c'est quand tu vas toucher au sol, il faut essayer de toucher à la bonne place.
1: C'est ça.
2: Comme nous, on a fait dans la nuit du 23 au 24 août 2001.
1: Faut que tu atterrisses 530 sous, là.
2: Ah ben, la piste avait 11 000 pieds de long quand même, c'est une belle piste, hein?
1: Oui, mais j'ai vu dans le reportage. J'ai vu dans le reportage quand t'es retourné là-bas, là.
2: Ouais.
1: C'était émouvant aussi là, en même temps. C'est sûr que ça prenait une grosse piste. Mais bon, c'est quelque chose. Nous, on peut pas s'imaginer ça, là, mais vous autres, toi, t'es un cowboy, t'es un casse-cou, t'as fait de la brousse. À un moment donné, ça a dû pas nuire.
2: Disons, c'est un petit peu pareil, Mario, est un produit des années 70.
1: C'est ça.
2: Les années 70,
1: on n'a pas peur de grand chose.
2: Donc, on a un peu ces qualités-là, là, tu sais.
1: Oui, on a peur de rien. C'est sûr que ça aide un peu, là. Mais en même temps, ça prend des téméraires, tu sais. C'est quand même quelque chose, tu sais, quand tu penses à ça sérieux, là. C'est un exploit.
2: Ben, la fin, c'est que tu deviens un peu fataliste. C'est comme moi, quand j'ai eu peur de mourir, comme tout le monde, j'ai été peut-être le premier à avoir peur de mourir dans ce taverne-là. En voyant ce qui pouvait nous arriver. Mais tu deviens un petit peu fataliste. C'était le seul qui peut faire quelque chose, puis... Tant qu'à mourir, on ne faisait rien, mais on va essayer de faire quelque chose. De toute façon, on va mourir. Nous, on a essayé quelque chose, puis ça a fonctionné, puis on s'en est sorti.
1: Oui, puis tu étais bien assis pour voir ce qui se passait. Tu étais assis en avant.
2: On était dans les premières loges, ça, c'est sûr et certain.
1: C'est comme Alain Côté. Il était sur la glace avec son poc, lui, là. Il l'a vu de gauche.
2: Ouais. Ouais, j'ai déjà fait des levées de fond avec Guy Lafleur, puis il a dit, il était bon son but à l'un côté.
1: Bon, dis, ça signera pas. Ton atterrissage aussi était bon, mon Robert. Hey, bravo pour l'exploit, qu'est-ce que tu veux? C'est sûr qu'on se reparle dans 25 ans.
2: Ben, j'espère bien d'être là dans 25 ans.
1: Ben, c'est bien sûr.
2: Je sais pas qu'on va être là tous les deux, mais en tout cas, on espère.
1: On est encore jeune, de toute façon, il faut que je te plante au golf, là.
2: Ah ben oui, c'est ça, il faudrait bien remettre ça.
1: Tu m'as arraché 10 piastres la dernière fois, là. Es-tu toujours impliqué dans la fondation?
2: Moi, ma fondation, j'avais dit que je me donnerais 20 ans, de 50 à 70. Là, j'arrive à 74 le mois prochain, fait que j'ai laissé tomber ça. Mais en personnalité connue, tu sais bien trop, on est sollicité pas mal.
1: Ben oui.
2: J'ai aidé beaucoup d'autres fondations pour mon apport à leur soirée bénéfice.
1: Absolument.
2: C'est beaucoup à la demande.
1: Ben, tu fais bien ça. On est fiers de toi, mon commandant. Merci d'avoir pris le temps. Puis,
2: merci, Mario, ma invitation. C'est bien gentil. Je suis content de t'avoir parlé.
1: Ça me fait plaisir. Bonne continuité. Puis on se recroise au golf, coudonc.
2: Ah, ça marche. OK, je vais t'ordonner ton 10 piastres. C'est bon.
1: Salut.
2: Salut.
1: Robert Piché, 24 août 2001, aux Açores. Il atterrit le TS-236 avec 293 passagers à bord, plus les membres d'équipage. Un exploit qui va rester dans les annales, dans l'histoire, comme un exploit exceptionnel. Et c'est le cas. C'est pourquoi on en parlait aujourd'hui. Et puis, évidemment, qu'on va en parler encore longtemps. C'est sa marque, à lui, maintenant, de commerce pour le restant de ses jours. Mais c'est un Québécois. Hein? On est fiers. On est fiers qu'il ait réussi. C'est l'impossible, c'est le cas de le dire. C'est toute une réussite, cette affaire-là. Bravo, Robert Piché. Entends-tu Lindbergh, justement, sur... C'est un petit lien, ça. Ça a l'air de rien, Hugo. T'as bien fait de finir ta cinquième année. Il est 15h43. Vous écoutez les samedis à Mario.

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Shake, shake, shake. 15h52. Maintenant, c'est l'heure de vous dire au revoir. Mon Dieu, que ça passe vite. Quelle émission aujourd'hui. Avais-tu du monde? C'est le fun. Marco Cagliari qui est venu avec son père. Maxime Landry au téléphone pour parler de Dali. Robert Piché pour parler de son atterrissage miracle aux Açores. Qui d'autre on avait? Hein? José Godet? Ben oui, José. Au téléphone, ça commence de lundi. Le tricheur. Toute une émission, encore une fois, un excellent travail de notre recherchiste Hugo Veilleux à la réalisation. Merci d'avoir été là encore une fois. Mes commanditaires, très important, FQDP. Il va être avec nous la semaine prochaine, le président là, Éric Savage. 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Vous passez par eux, FQDP.ca. 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Puis ils vont s'organiser pour que ce soit fait en professionnel. Fédération québécoise des déménageurs professionnels. 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Je n'oublie pas mon commanditaire principal, Gérard Patate-Frites. Il va être encore avec nous jusqu'au mois de septembre, lui. C'est normal. Habituellement, c'est l'été qu'on va sur les terrasses, là. Alors, des terrasses, il y en a à Brownsburg-Chatham, sur la route du canton. Il y en a une à Mirabel, sur le chemin Victor. Une à Saint-Eustache, sur le boulevard Arthur-Sauvé. À Saint-Joseph-du-Lac, sur le chemin Oka. À Gatineau, sur le boulevard Maloney. Cherchez pas. C'est dans le complexe du Cinéma Neuf. Et bientôt, à Ville-de-la-Plaine, ici, pas loin de nos studios, qui, je vous le rappelle, sont situés au centre du Haut-Laval, où vous pouvez passer nous saluer quand bon vous semble. On est en face du Renaud-Bray, on est en vitrine, on a de magnifiques studios. Qui ça ont? Eh bien, nous, CNV.ca, la radio numérique, la plus télé des radios. C'est comme ça qu'on... Hein? Mais ça, ce sera pour le lancement, là. Je pense que c'est la semaine prochaine. J'ai pas la date exacte, mais je pense... Mon petit doigt me dit que ça pourrait se faire samedi. On va vous le confirmer cette semaine. Donc, CNV.ca et AM940. C'est comme ça que vous nous attrapez tous les jours, 24 heures sur 24. Vous pouvez nous entendre et nous voir partout sur la planète. Vous savez, j'aime les Beatles. On va terminer l'émission avec « Till There Was You », une chanson qui me fait penser à mon ami Pierre Blondin, malheureusement, qui... Il nous a quittés il y a quelques années. Vous ne l'avez pas connu, mais c'était mon frère, comme mon grand frère. Alors, en 1963, « Till There Was You », les Beatles. C'est une reprise, en passant. C'est pas écrit par ni Paul ni John. Et « Come Together », 1969, pour terminer les samedis à Mario, de ce samedi, fin du mois d'août, 29 août 2026. On se retrouve la semaine prochaine, en fait, le mois prochain, mois de septembre. Que veux-tu? Bonne rentrée. Bon retour, prudence sur les routes, profitez du soleil aujourd'hui, demain il pleut. Allez, bonne semaine à CNV.

0: Chronique immobilière de Maxime Belval, les lundis, 8h15.
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